Sur Fun Radio, la suite avec Lil Nas X, le remix du morceau Old Town Road par Diplo et des remixes aussi de vos sons préférés. 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Lil Nas X qui arrive après Angèle et Justice. Ça aussi, c'est l'un des sons numéro 1 en ce moment sur Fun Radio. Merci d'avoir choisi la première Radio Dance.

David Guetta et Bébé Rexha sur Fun Radio. La première collab, c'était I'm Blue. La nouvelle s'appelle Sad Girls à l'instant sur Fun Radio. Bienvenue à tous. 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Et Plaster Jax maintenant sur Fun Radio.

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1: Il est 3h du matin sur Fun Radio, c'est Théo. Tiens, bonne nouvelle, ce week-end il va faire super beau partout en France. Les températures qui vont grimper, ça va être juste parfait ça pour les Stades de France de David Guetta. Concert vendredi, samedi et dimanche, on va l'écouter cette nuit. Kungs aussi et UGL sur Fun Radio.

Toute la nuit sur Fun Radio, on est ensemble, hein. Soyez les bienvenus, c'est Théo. 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Et Afrojack avec Sia et David Guetta maintenant avec Away Tonight. Vous êtes sur Fun Radio.

En ce moment sur Fun Radio, la Dance Music toute la nuit avec Dimitri Vegas qui arrive. Demain aussi, hein, 16h-18h, Cyril Hanouna de retour avec toute l'équipe. Des cadeaux, plein de surprises, des jeux aussi avec l'équipe. Pour participer, Cyril par SMS au 74 900 et Shakira maintenant sur Fun Radio. Le son de la Coupe du Monde 2026, on écoute Die Die.

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1: Allez, bon réveil, c'est Théo. Jusqu'à 5h du mat, c'est que de la dance music pour démarrer la journée. Offenbach avec la très très bonne reprise de Star Sailor, Fort to the Floor. Fischer qui arrive aussi et David Guetta, concert au Stade de France cette semaine. Et il est là aussi, bah oui, forcément, ce matin sur Fun Radio avec Gillo.

réveil, bienvenue tout le monde sur Fun Radio Dance Music jusqu'à 5h en non-stop pour vous accompagner, tous ceux qui partent au boulot, tous ceux qui ont bossé aussi toute la nuit direction la maison, c'est Tame Impala qui arrive, Martin Garrix avec Ed Sheeran aussi, c'est un morceau qui a demandé 14 ans pour être enfin dispo, on le découvre ensemble ce matin sur Fun Radio, tout ça juste après Blaster Jax.

Mardi matin, bientôt 5h, soyez les bienvenus sur Fun Radio, c'est Théo. Le programme de la matinée, 6h, Bruno sur Fun Radio, avec tous vos rendez-vous, les factures qu'on vous paye à 9h10, factures.funradio.fr pour les envoyer. 5h, Samy avec le best-of de Bruno et Dara maintenant avec Bangalanga, la gagnante de l'Eurovision cette année. C'est parti, bonne journée à tous avec Fun Radio.

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0: Il est 5h pile, bonjour tout le monde, mardi, aujourd'hui c'est le 9 juin, soyez les bienvenus sur Fun Radio, la famille, j'espère que vous allez bien, moi ça va super, je m'appelle Samy, je vous accompagne en pleine forme comme chaque matin en direct entre 5h et 6h avant de retrouver toute l'équipe de Bruno sur Fun Radio. Bien sûr avec moi, il y a vos artistes Fun Radio préférés, Dua Lipa, Sean Paul, No Lie, c'est ce qui va arriver là dans le prochain quart d'heure. Et puis au programme dans le Best Of du jour, on va revivre ensemble bien sûr les meilleurs moments de Bruno sur Fun Radio. On va se refaire le seul et l'unique, le jeu des 30 secondes. Il y aura aussi le coup de pression, c'était assez serré hier dans l'émission. Et évidemment, je vous filerai votre horoscope du jour, ça sera juste avant 6h. Pour l'instant, voici le son de Sound of Legend sur Fun Radio San Francisco. Bon réveil.

0: Wake up. Il est 5h07, on est sur Fun Radio. Bonjour tout le monde, bon courage pour cette toute nouvelle journée de boulot qui démarre maintenant avec vos artistes Fun Radio préférés. Blaster Jax dans le prochain quart d'heure. Unfaithful pour vous sortir du lit. Il y aura Bébé Rexha aussi. Nouveauté Fun Radio avec David Guetta, Sad Girls. Mais chaque chose en son temps, avant ça, on démarre ensemble bien sûr le best-of de Bruno sur Fun Radio. Best-of qui commence directement avec le seul et l'unique, le coup de pression. C'était chaud hier, on écoute.
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2: Bonjour Ludovic.
3: Bonjour à vous.
4: Salut Ludo.
2: Ludo, tu es à Toulouse, tu fais quoi dans la vie?
3: Fonctionnaire, okay. En mairie.
2: En mairie, très bien. À la mairie de Toulouse?
3: Oui.
2: Oh classe, donc sur le Capitole quoi. Sur la place du Capitole.
3: Exactement.
2: Ouais, l'endroit est magnifique. L'endroit est magnifique. Ludovic, ce matin, je te propose de gagner une carte totale d'une valeur de 200 euros. Ok ?
3: Oui.
2: Vu la période, ça fait toujours plaisir d'avoir 200 euros d'essence gratos. Pour la gagner, c'est simple. Tu vas jouer au coup de pression. Je te pose des questions pendant une minute. Ton but, c'est me donner trois bonnes réponses. Mais j'ai besoin de trois bonnes réponses à la suite. Si tu te plantes, tu repars à zéro. Pourquoi le coup de pression? Parce que tu es obligé de répondre aux questions que je te pose et surtout tu n'as pas le droit de passer.
3: Ok.
2: Est-ce que tu es prêt Ludovic?
3: Je suis prêt.
2: Top chrono. De quel pharaon l'archéologue Howard Carter a-t-il découvert le tombeau en 1922?
3: Toutankhamon.
2: Un point. Quel est le point d'ébullition de l'eau en degrés Celsius?
3: 100 degrés.
2: Deux points. Quel explorateur a découvert le Canada pour la France? Au revoir.
4: Ah
2: ouais.
4: Aïe,
2: à bientôt,
4: aïe, aïe, aïe.
2: Ludovic.
3: Merci à vous.
4: Bisous.
5: Dommage, bien commencé.
2: On part à Vornay. Oui, j'étais assez confiant sur le gars. On part à Vornay ce matin. Vornay, c'est dans le Cher de mémoire et c'est Margot qui est avec nous. Bonjour Margot.
4: Salut Margot.
5: Margot.
4: Margot.
2: Au revoir Margot.
4: Au revoir Margot.
2: Jérôme est avec nous à Janzé. Bonjour Jérôme.
6: Bonjour l'équipe.
4: Salut. Salut.
2: Animateur sportif et culturel, c'est bien ça?
6: C'est bien ça.
2: Jérôme, t'es prêt?
6: Oui.
2: Top chrono. Quel explorateur a découvert le Canada pour la France?
4: Ah oui, là, il n'y a pas de... Ouais,
5: elle
4: n'a
5: pas démarré la moto, là.
2: Au revoir, Jérôme. Très rapide. Aurélien?
7: Oui, allô?
2: Oui, bonjour Aurélien, ça
7: bonjour.
2: Va bien?
7: Bonjour, oui, ça va très bien.
2: Bon, bienvenue sur Fun Radio Aurélien. Aurélien, t'es prêt?
7: Ouais, ça marche.
2: Et bah top chrono. Mais dis-moi, quel explorateur a découvert le Canada pour la France?
7: Christophe Colomb.
2: Non, Jacques Cartier. De quelle couleur est le maillot du leader du tour cycliste d'Italie, le Giro?
7: Rose.
2: Oui, un point. Combien de consonnes compte l'alphabet français?
7: 22.
2: Non, 20. Dans quelle ville se trouve le siège de l'ONU?
7: New York.
2: Un point. Quel arbre produit des glands?
7: Le chêne.
2: Deux points. Qui a fondé Rome selon la légende?
7: Romus.
2: Oh, il a dit quoi? Il a dit Romus. Ah ouais, non, c'est pas, bon.
7: C'est pas
2: bon. Quel pays a pour capitale Wellington?
7: Nouvelle-Zélande.
2: Un point. Comment s'appelait le navire sur lequel Christophe Colomb a débarqué en Amérique?
7: L'embarcadère.
2: Non, Santa Maria. Quelle science étudie les fossiles?
7: L'Égypte.
4: Non. Ah, c'est dommage.
2: Au revoir Aurélien.
7: Au revoir.
4: Bye. Et toi, tu te régales. Il est trop content.
2: Mais tu sais quoi, c'est un plaisir coupable. Mais j'adore ce jeu. Ce jeu est complètement con, mais... Il marche, il cartonne tous les matins et il reviendra demain matin, bien sûr.

0: Il est 5h18, on est de retour sur Fun Radio mardi aujourd'hui, c'est le 9 juin. Merci de nous avoir choisi pour attaquer cette toute nouvelle journée, la famille. Moi, c'est Samy, je vous accompagne en direct, bien sûr, comme chaque matin, jusqu'à 6h avant de retrouver toute l'équipe de Bruno sur Fun Radio. Avec moi, il y a vos artistes Fun Radio préférés, James Hype, Ferrari, c'est ce qui va arriver là dans le prochain quart d'heure. Il y aura le son de Gims aussi. Avec Soleil. Mais en attendant, on poursuit ensemble bien sûr le best-of de Bruno sur Fun Radio. Best-of qui continue directement avec un de mes jeux préférés dans l'émission. C'est le jeu des 30 secondes. Ça donnait ça hier matin, on écoute.
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3: Vous avez gagné un beau séjour. Parc Astérix et qui nous accompagne pendant une semaine, peut-être pour Nicolas. Bonjour Nico.
4: Salut Bruno, salut la famille.
5: Salut Nico.
3: T'es en Isère, c'est ça, t'as 30 ans. Tu habites où dans le département?
4: Alors j'habite dans l'Isère, à Tigneux-Jamézieux, dans
3: le
4: 38.
3: Ok, très bien. Oui, bah c'est ça, c'est l'Isère, c'est ce que je disais.
4: C'est l'Isère, oui, tout à fait.
3: Tu joues face à Amandine ce matin. Bonjour Amandine.
6: Bonjour la famille.
5: Salut Amandine.
3: À Quetteville, dans le Calvados.
6: C'est ça.
3: Le camembert, la crème fraîche et le calva. Est-ce qu'on est pas bien là-bas? Ben, bien sûr qu'on est bien. Amandine, Nicolas.
4: Oui. Ouais.
3: Vous jouez ce matin pour repartir avec un séjour au parc Astérix.
4: Ce serait énorme.
3: La règle est simple. Pendant 30 secondes, nous allons essayer de vous faire deviner des mots issus d'une liste qu'on nous confie au dernier moment. Celui de vous deux qui identifie le plus de mots repart avec le cadeau. Nous sommes d'accord?
4: Okay. Pas de problème.
3: Tu as été le premier sélectionné au standard. Pino va jouer avec toi, Nicolas.
4: Eh ben, allez, avec plaisir, Pino.
3: Amandine, on fait tourner la roue des prénoms. C'est le hasard qui va décider qui va jouer à tes côtés. Soit Sohan, soit Karina, soit moi.
2: Sohan.
5: Allez, on va y arriver.
3: Elle vient de faire un souffle, genre, oh non.
5: Mais bah, le lundi, c'est le lundi, quoi.
3: Et enfin, le mardi, c'est le mardi.
5: Mercredi, c'est le mardi. Non, c'est différent.
3: Amandine, est-ce que t'es prête?
6: Moi, je suis prête.
3: 3, 2, 1, top chrono.
5: Ok, il y a des personnes, il y a des...
6: Des gens?
5: Oui. C'est une matière, c'est... Non, c'est plus épais. C'est plus épais, c'est doux.
6: La laine?
5: Non, c'est
6: du
5: plus...
6: velours?
5: Oui, exactement. C'est un fruit qu'on mange l'été et souvent on peut faire, tu sais, un nœud avec la tige. C'est rouge, ça ressemble à deux couilles collées rouges. Ouais. Deux couilles collées rouges.
6: Coquelicot?
5: Non, des cerises.
3: Oh, vraiment, pour faire deviner cerise, tu utilises le mot couille.
5: Alors que clafoutis, c'était beaucoup plus simple.
6: Complètement.
3: On va dire un clafoutis, il y a peu de chance qu'elle dise un clafoutis ou couille.
7: On dirait un tube de l'été, deux couilles collées rouges.
5: Ouais. Mais ça
3: on dirait une chanson de Patrick Sébastien. Et on a deux couilles collées rouges. Il y a les noyaux, viens les sucer. Hey, dans le clafoutis, tu vas aller manger.
5: C'est à cause de Karina.
3: Non, c'est pas à cause de Karina.
5: Oh non, ne me mets pas ça sur le dos. Hein.
3: Ça fait deux bonnes réponses.
7: Vive le curé. Oula, ça c'est la
3: allez, vas-y, sors nous tes cerises.
5: Un clafoutis. Mais c'est toujours bon, des clafoutis à la
3: mode. Nicolas, je t'entends rire. Mais
4: oui.
3: Attention, ah, là, oui. Ça n'est pas gagné.
4: Tout à fait.
3: Est-ce que tu es prêt?
4: Je suis prêt, je crois en Pino.
3: Attention Pino, 3, 2, 1, top chrono.
7: Ok, quand je pars chez moi, je ferme la...
4: porte.
7: Ok, je suis HS, on dit que j'ai un gros coup de...
4: barre.
7: Non, je suis fouette... excuse-moi.
5: Oh, mytho.
7: Quand on te conseille pas un chemin, on dit qu'il faut... c'est un verbe.
4: Il faut chercher.
7: Non, il faut pas prendre ce chemin, il faut absolument...
4: Il faut absolument contourner.
7: Ouais, ben un synonyme de contourner, il faut
4: demi-tour, il faut partir.
5: Oh, les cerises. Amandine, we did it.
7: Bah oui, mais attends, mais c'est Bruno, il m'a déconcentré. Moi,
5: we did
7: dans
5: it,
7: chanson,
5: Amandine.
6: Trop fort, ils vont être trop contents.
3: Là, les amis, non, c'est pas ça que j'ai envie de mettre ça.
5: Ah ouais.
3: Oh là, c'est match.
5: C'est quoi en dessous de la Ligue 2? C'est la nationale.
7: Là, c'est le match de la Coupe du Monde à 4h du mat. Là.
3: Bon, Nicolas, une seule bonne réponse. Amandine, c'est donc gagné, tu l'as compris.
5: Bravo,
3: Amandine.
6: Merci.
5: Bravo, ma championne.
7: Vous l'aviez pas, le mot non plus, vous?
5: Non, on l'avait pas.
7: C'était évité.
3: Moi, je l'avais, moi.
7: Ah, tu l'avais, moi.
3: Amandine, le séjour au parc Astérix est pour toi.
6: Merci à vous.
5: Bravo, bisous Amandine.
7: Panama Irak, 5h du mat.
3: Hey, Swan.
5: Oui.
3: Fais attention, ça veut dire que tu rejoues demain.
5: Oh non.
3: Bah si.
5: Et me mettez pas des fruits. Non.
0: Le jeu des 30 secondes reviendra évidemment tout à l'heure entre 6h et 10h avec toute l'équipe de Bruno sur Fun Radio. Rendez-vous à partir de 6h. Pour l'instant, on continue de se réveiller avec le son de James Hype. Tout de suite, voici Ferrari pour bien attaquer ce mardi matin. Bon réveil la famille et bon courage pour le boulot.

0: Il est 5h29, merci d'avoir choisi Fun Radio pour attaquer cette toute nouvelle journée. C'est mardi, aujourd'hui on est le 9 juin, moi c'est Samy, je vous accompagne avant que débarque toute l'équipe de Bruno sur Fun Radio dès 6h et ce jusqu'à 10h. Jax Jones, Martin Solveig, All Day and Night, c'est ce qui va arriver là dans le prochain quart d'heure pour bien attaquer la journée, justement se mettre dans le bon mood. Il y aura Jack Style aussi, avec Turn the Lights Off. Mais pour l'instant, on continue ensemble bien sûr le best-of de Bruno sur Fun Radio. Best-of qui continue avec cette question que vous a posé l'équipe hier dans l'émission. C'est quoi le jeu débile que vous faites en ce moment en cours? Un seul numéro, je vous le rappelle, si vous voulez passer à l'antenne avec nous. En plus, c'est complètement gratuit. C'est 01 42 48 5000 la famille. Allez, on écoute.
1: Je suis tombé sur une tendance qui cartonne en ce moment en Chine en cours.
2: D'accord.
1: On a tous eu des jeux débiles en cours.
2: Oui, bah ouais, faire des cris d'animaux. Nous, on devait faire bé.
3: C'est vrai.
2: Mais on n'est pas aux autres là.
4: On l'a fait aussi, ça c'est
2: trop. Oh, qu'est-ce qu'on se marrait. Bé.
1: C'était quoi ton jeu débile en cours?
4: Alors nous, on parlait tout bas et le prof, il disait quoi? Et on disait fur. On s'est éclaté. Vraiment, eh, franchement, on était une bande de dégueulés.
1: Il y a 5-6 ans, quoi coubé.
4: Oui, ouais, c'est l'ancêtre du quoi coubé.
1: On a à chaque fois des trucs un peu à la con. Tu te souviens d'un truc, toi,
2: ça? Ouais, bah, bien sûr. Nous, on écrivait dans un coin du tableau des mots, mais genre caca, diarrhée, prout, voilà. Et en fait, fallait pas que le prof le voie. Donc vraiment, le premier arrivait, il écrivait sur le bout, et évidemment, le prof le voyait. Mais donc, ça nous faisait rire.
4: Mais ça m'a été mature. Quand t'analyses ça après,
2: ouais, tu dis, c'est comme quand tu regardes Brice Denis aujourd'hui, tu dis, bah, j'ai rigolé à l'époque, tu vois.
3: Bah, bien sûr. Toi, c'était quoi, Bruno, la tendance?
1: Alors nous, la tendance, c'était pourrir la brosse pour effacer le tableau.
2: Ouais.
4: Et tu mettais quoi dessus?
1: Bah alors, soit on écrasait de la craie et du coup, quand t'as passé la brosse, il y avait 100 fois plus de craie. C'était vraiment des trucs.
4: Oh si, c'est drôle ça.
1: Truc un peu nul, quoi, tu vois ce que je veux
2: dire. Non, c'est bien.
1: Des grands délinquants, évidemment.
2: La street.
1: La street. Bon, en Chine, il y a une nouvelle tendance, c'est manger sans se faire prendre par le prof.
2: Okay.
1: C'est le nouveau concours viral. En fait, le phénomène est devenu viral sur les réseaux sociaux. Le but, c'est que tu dois bouffer la friandise de ton choix en moins de 10 minutes, caché derrière un manuel scolaire, et tu dois pas te faire surprendre par le prof.
3: Ouais, et ils sont gentils, hein. Franchement,
1: c'est pas foufou.
3: C'est pas dingue.
1: Après, ça reste la Chine, hein. Il y a encore la peine de mort. Hein, tu vois.
2: Oui.
1: Non, mais c'est un vrai truc que j'ai envie de vous demander à vous qui êtes en train de nous écouter. C'était quoi votre jeu débile quand vous étiez en cours?
4: À changer de place aussi, moi je faisais ça.
2: Ah, mais oui.
4: Tu changeais de place avec
1: les noms.
2: Il repérait, hein.
4: Oui, oui.
1: Les noms en début d'année.
4: Bah, c'est pour ça les
1: profs. Et quand t'avais ta petite étiquette posée devant, puis tu faisais exprès de changer, oui, bien sûr.
3: Et il y avait un truc aussi très méchant à faire avec un stylo plume, c'est quand le prof passait et qu'il était de dos. Tu lançais l'encre pour lui pourrir ses fringues. Vous faisiez pas ça?
2: Non, Karina, ça, non.
4: Ouais, parce que nous, on respectait les profs.
1: On avait un peu un respect.
3: Tu me demandes qu'est-ce qu'on faisait en cours. Bah voilà, moi, je faisais ça.
1: Ouais, pareil, tu vois, si vous tabiassez un gamin pour lui voler son goûter, enfin, tu vois, tout ça. J'aime autant que tu me dises pas, parce que ça s'appelle du harcèlement, tu vois ce que je veux dire.
3: Oh, tout de suite, les grands.
0: Tout de suite les grands mots, comme elle dit. Elle a bien raison. Il est 5h32, la famille, vous allez pouvoir la retrouver, Karina, entre 6h et 10h avec toute l'équipe de Bruno sur Fun Radio. Pour l'instant, on continue de se réveiller avec le son de Jack Style tout de suite. Voici Turn the Lights Off. Bon réveil, la famille.

0: C'est mardi, aujourd'hui on est le 9 juin, vous avez choisi Fun Radio pour attaquer cette toute nouvelle journée. Vous avez fait le bon choix, la famille, moi c'est Samy, je vous accompagne jusqu'à 6h avant que débarque toute l'équipe de Bruno sur Fun Radio, bien sûr, en direct entre 6h et 10h. John Summit, Chica 305, c'est ce qui va arriver là dans le prochain quart d'heure. Il y aura Afrojack aussi. Avec Sia et David Guetta, Awake Tonight, nouveauté Fun Radio. Et bien sûr, avant 6h, je vous filerai aussi votre horoscope du jour. Ça sera juste après ça. Bougez pas, la famille.
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1: Il est 5h45, on est de retour sur Fun Radio. Merci de nous avoir choisi pour attaquer cette toute nouvelle journée. C'est mardi, aujourd'hui on est le 9 juin. Dans moins d'un quart d'heure, vous allez pouvoir retrouver toute l'équipe de Bruno sur Fun Radio entre 6h et 10h. Bruno que vous entendez, qui est déjà en place, qui vous attend. Pour l'instant, c'est Awake Tonight sur Fun Radio.

0: Il est 5h52, on est de retour sur Fun Radio. Merci de nous avoir choisi pour attaquer cette nouvelle journée. C'est mardi aujourd'hui, la famille. On est le 9 juin. Dans moins de 10 minutes, vous allez pouvoir retrouver toute l'équipe de Bruno sur Fun Radio. Il y aura aussi vos artistes Fun Radio préférés, Mr. Belt et Weasel. I'm not right, but it's okay. C'est ce qui va arriver là avant 6h. Et puis il y aura aussi votre jeu, hein, des 6h dans l'émission de Bruno, le saut du livre. Vous voulez gagner 1000 euros. Vous pouvez vous inscrire là dès maintenant. Vous avez juste à envoyer Bruno par SMS au 74 900 si vous êtes en France, 63 22 si vous êtes en Belgique. Pour l'instant, je vous donne votre horoscope du jour.
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0: Et on commence avec vous les béliers, une opportunité se présente aujourd'hui, ne la laissez pas passer par excès de prudence. Les taureaux, on passe à vous, vos efforts des dernières semaines commencent enfin à porter leurs fruits. Les gémeaux, une conversation inattendue vous ouvre une porte que vous n'aviez pas envisagée. Les cancers, faites confiance à votre instinct plutôt qu'aux avis extérieurs aujourd'hui. Les lions, on passe à vous, votre énergie est au maximum, mais évitez de disperser vos forces sur trop de fronts. Les vierges, un détail que vous avez négligé mérite votre attention avant la fin de la journée. Les balances, l'équilibre que vous cherchez est plus proche que vous ne le pensez. Les scorpions, une vieille tension se dissipe enfin, profitez-en pour avancer légèrement. Les sagittaires, votre enthousiasme est contagieux, mais vérifiez vos informations avant d'agir aujourd'hui. Les capricornes, la discipline que vous imposez aujourd'hui paiera sur le long terme. Les verseaux, une idée originale que vous avez mise de côté mérite d'être ressortie du tiroir. Et enfin, on termine avec vous les poissons, accordez-vous une pause, aujourd'hui votre intuition se révèle mieux dans le calme.
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0: C'était votre horoscope de ce mardi 9 juin 2026. Dans moins de 10 minutes, vous allez pouvoir retrouver justement toute l'équipe de Bruno sur Fun Radio en direct entre 6h et 10h. Pour l'instant, on se réveille avec le son de Mr. Belt et Weasel sur Fun Radio. It's not right, but it's okay.

0: On aime bien ce titre de UGL sur Fun Radio avec Jamaican Bam Bam, mardi aujourd'hui. C'est le 9 juin, bonjour tout le monde, bonjour Samy.
1: Salut Bruno, bonjour tout le monde.
0: Qui est là depuis 5h du matin, la team Bruno sur Fun Radio, elle arrive, voilà. Elle prend ses quartiers de mardi avec Pino qui est là, qui fait oui de la tête.
2: Oui tout à fait, ne spoilez pas le match de basket pour Samy. Hein.
1: Non, je vais me faire spoiler dans le flash info, je sais.
0: Ils ont gagné sur la dernière ligne droite.
2: Oh, franchement incroyable, ils reviennent à 2-1, c'est fou, c'est bien.
0: Ils reviennent à 2-1,
1: je savais de toute façon. J'étais vraiment à la dernière minute du truc.
3: Mais il faut choisir à un moment, soit c'est le foot, soit c'est le basket.
0: Il y a Gabin qui est notre producteur qui me regarde, je fais oh non.
1: Non, c'est pas vrai, c'est pas vrai là.
0: C'est vrai,
1: non. Bon, tant mieux en vrai, on souhaite que l'équipe de Victor Wembanyama gagne.
0: Ouais, alors moi le basket, il faut savoir que ça me touche pas.
1: C'est parce qu'il est français, c'est Victor.
2: Il arrivera à préférer le Détroit d'Hormuz. C'est pour des.
1: Là, on peut se poser des questions. Merci.
0: Il y a Sohan qui est là. Il y a Karina.
3: Bonjour.
0: 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On va jouer au saut du lit. Dans la demi-heure, j'aurai quoi pour vous? J'aurai un other. Dans le top 5 de mes sons préférés de Fun, il y en a deux qui arrivent avant 7h du matin. Il y aura Tame Impala aussi. Le du con du compte, 6h est prêt. C'est Karina qui est tombée sur un père de famille. Un père de famille qui a passé son année à faire réviser son fils pour les maths. Tous les soirs, vous allez voir, l'histoire est folle et c'est le résultat qui est assez dingue. On va en parler juste après des infos, Fun Radio, 6h.
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0: Et Oriane Doro pour les premières infos du jour. Bonjour Oriane.
5: Bonjour Bruno, bonjour à tous. Pluie et fraîcheur sur un large quart nord-ouest, soleil et chaleur autour de la Méditerranée.
0: Et plusieurs milliers de personnes qui ont manifesté hier soir devant les tribunaux.
5: À Lille, Toulouse, La Rochelle ou encore à Lyon pour dénoncer les dysfonctionnements de la justice après la mort de Liana, cette adolescente de 11 ans dont le corps a été retrouvé jeudi dernier dans le Gers. Le plus gros rassemblement a eu lieu place Vendôme à Paris et ce malgré l'interdiction de la préfecture. Les associations réclament l'adoption d'une proposition de loi intégrale sur les violences faites aux femmes et aux enfants. Le Premier ministre, lui, va réunir 5 ministres en fin de matinée, de l'Intérieur, de la Justice, de la Santé, de l'Éducation nationale et de l'Égalité, afin de prendre de nouvelles mesures en faveur de la protection de l'enfance, l'alourdissement des peines en cas de viol en série, la modification des règles de prescription ou encore l'information des victimes tout au long de la procédure. À l'étranger, l'Iran et Israël suspendent leurs frappes, mais les deux camps se menacent toujours de représailles. Le Premier ministre israélien, Benjamin Netanyahou, a fait savoir à Donald Trump que l'État hébreu exercerait son droit à se défendre chaque fois que nécessaire. Les frappes israéliennes qui ont fait 14 morts et plus d'une vingtaine de blessés hier dans le sud du Liban.
0: Attention si vous avez prévu de prendre le train demain.
5: 4 syndicats de la SNCF appellent à la grève à partir de ce soir 20h. Un tiers des TGV devrait être annulé ainsi que la moitié des intercités. La circulation des TER, elle, devrait être fortement perturbée, notamment en région parisienne. Les syndicats réclament la suspension de l'ouverture à la concurrence ainsi qu'une hausse générale des salaires pour compenser l'inflation.
0: Du foot, les Bleus sont rassurés. Un but d'Olysée hier, les gars.
5: Pas qu'un seul.
0: Oui, non, mais bon, c'est pour dire.
5: Oui, ils ont battu l'Irlande 3-1 lors du dernier match de préparation à la Coupe du Monde qui débute jeudi aux États-Unis. Grâce, on le disait, à un triplé de Michael Olise. Prochain match pour l'équipe de France. Mardi prochain, ce sera à New York contre le Sénégal. Et puis en basket, on en parlait, le soulagement des Spurs cette nuit. L'équipe de Victor Wembanyama a battu les Knicks 115-111 lors du troisième match de la finale NBA. Le club new-yorkais ne mène plus que 2-1.
0: On finit avec la météo de cette journée, c'est plutôt pas mal.
5: Oui, c'est pas mal, mais c'est encore très contrasté entre la fraîcheur de la moitié nord et la chaleur de la moitié sud. Le ciel reste couvert sur un large quart nord-ouest, allant des pays de la Loire aux Hauts-de-France, avec quelques pluies éparses tout au long de la journée, voire des orages du nord aux Ardennes. Dans le nord-est, les températures restent en dessous des normales de saison, mais les éclaircies sont de retour. Autour de la Méditerranée, il va faire beau et chaud, avec toujours beaucoup de mistral et de tramontane. Il fait actuellement 10 degrés à Compiègne, 11 à Paris et à La Hague, 12 à La Turballe et à Angoulême, 17 à Bormes-les-Mimosas. Cet après-midi, il fera 16 à Roscoff, 19 à Lunéville, 21 à Villeurbanne, jusqu'à 24 à Canet-en-Roussillon.

0: Merci d'attaquer ce mardi matin avec nous. On est le 9 juin aujourd'hui et l'équipe de Bruno sur Fun Radio va vous soutenir. Là, pour ceux qui sont en train de se réveiller, pour ceux qui ont bossé toute la nuit, courage. Fun Radio est là avec Pino.
1: Salut tout le monde.
2: C'est un bon mardi pour Pino,
0: Bon, tu fais de la radio. Que ton seul taf, c'est d'appuyer sur un bouton qui allume ton micro et que tu rates ton bouton. C'est un bon mardi qui commence.
1: Hop, retard à l'allumage, mais je vais être plein pot.
2: Je sais pas pourquoi, mais on te croit pas.
0: Ouais. T'es ce gars qui est blessé, qui a un bras en moins et qui fait non, ça.
1: Excuse-moi. Ouais,
0: ça, c'est bon.
1: Je retarde le groupe.
0: Ouais. Hein?
1: Je suis ta peine.
0: C'est ma merveille.
1: Oh, moi aussi, je t'embrasse.
0: C'est grand parce qu'à la télé, maintenant, je l'appelle ma merveille quand on fait l'émission du soir sur France 2. Et si Denis, qui bosse avec moi, elle a compris que je l'appelais ma maillot.
1: Ma maillot, ouais.
2: Ma maillot.
1: C'est non. Deux salles de ambiance.
2: T'imagines si tu l'appelais ma maillot?
0: Bah, jamais, je me permets.
2: Bah, elle a des problèmes d'audition quand même entre maillot et merveille.
1: Oh, les bretonnes, tu sais.
0: Pas tout à fait. Sohan est là également.
2: Bonjour.
0: Il y a Karina.
2: Bonjour.
0: 1000 euros cash à vous offrir dans moins de 10 minutes. Vous avez passé une belle soirée, les amis. Vous avez regardé le foot un peu?
1: Ouais. Pas mal. Alors, Mbappé, j'ai trouvé un peu.
0: Ouais, mais il se prépare.
1: Ouais, il se prépare, ouais. Mais un peu à la ramasse.
2: Elle est longue la préparation.
0: Ouais, mais vous verrez, moi, il va se révéler pendant cette Coupe du Monde. Je vous le dis.
2: D'accord.
0: Je lui fais confiance.
1: Ouais, ouais,
2: tu
1: non,
2: l'aimes
1: non,
2: bien,
1: non.
2: Toi, Mbappé.
0: Pourquoi, monsieur, tu l'aimes pas, toi?
2: Ah, si, je l'aime bien, mais c'est pas mon préféré.
0: C'est qui ton préféré? C'est Dembouze.
2: Ouais, c'est Dembélé. J'aime beaucoup, beaucoup Olise, moi. Mais depuis longtemps, j'aime Olise.
0: Bah, tu l'as découvert, d'ailleurs. Avant que les gens pensent qu'il allait être footballeur, c'était toi.
2: C'est moi qui découvre les talents. Je suis allé le chercher en club de formation.
1: Moi, j'aime les mecs qui vont pas jouer du tout du mondial.
0: Ouais, alors,
1: c'est genre le troisième gardien, lui, sûr. Il va passer un mois de vacances.
0: D'ailleurs, tu sais, tu les repères souvent parce que après, quand il y a un anniversaire, tu sais, des anciens de. Tu sais, ah bah tiens, les anciens de telle année, c'est souvent des gars, tu sais pas qui
2: c'est.
0: Ouais,
2: c'est vrai.
1: Il y a Kadil Rami qui a réussi à peu près.
0: Ouais, mais pas au foot.
1: Non,
0: ouais,
1: non.
0: Bon, les copains, on attaque tout de suite l'émission avec un du con, ça fait toujours plaisir. Du con. En cette période de révision du bac, eh bien, le du con est un père de famille. C'est Karina qui est tombée dessus, un père de famille engagé pour la réussite de son enfant.
2: Et ça se passe en Chine. Alors, vous savez que le système éducatif chinois, il est extrêmement sévère. On attend beaucoup des enfants pendant leur scolarité. Et du coup, il y a un papa chinois qui a décidé de prendre à bras-le-corps les révisions de son fils. Et pendant un an, durant tout son temps libre, pendant qu'il ne travaillait pas, il faisait réviser les maths pour son fils pour l'examen de fin d'année, un examen qui est noté sur 100. Tous les jours, pendant un an.
0: Et jusqu'à minuit, c'est ce qu'il y a écrit sur le truc, le gars, tous les soirs.
2: Oh. Extrêmement tard. Et donc, le jour de l'examen arrive, l'enfant est fin prêt, le père s'est dit, j'ai fait tout ce que j'ai pu, il va forcément avoir une bonne note. Les résultats sont tombés, il vient d'avoir 6 sur 100.
1: Oh, 6 sur 100.
2: Donc, le père est complètement dépité et sur les réseaux sociaux, bah, tu le vois, mais il s'écroule en larmes en disant, mais ça sert à rien en fait. Mais alors, moi j'ai une petite théorie, ça se trouve, le père était nul en maths.
0: Mais c'est sûr.
2: Parce que moi, si je fais réviser mes enfants en maths, franchement, je suis pas sûr qu'elles aient 6. Hein.
0: Bah, c'est horrible. C'est que le mec est déprimé et derrière, t'entends sa femme qui rigole.
2: Oui, elle ricane, la dame.
1: Ah, là, le père, il est fixé. Là, là il sait que voilà.
2: Bon, il faudra pas compter sur l'enfant pour la retraite. Je vais épargner, moi.
0: On va pas partir sur lui tout de suite. 6h07, tiens, on parlait de foot tout à l'heure. C'est l'hymne de la Coupe du Monde, les amis. C'est Shakira tout de suite et c'est sur Fun Radio.
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0: Ouais, on l'enregistre dans un couloir, juste avant les toilettes.

0: 6h11, c'est Fun Radio. Dans quelques instants, les amis, je vais vous parler de l'auto. Vous avez gagné 6 millions d'euros. Qu'est-ce que vous faites? Est-ce que vous offrez quelque chose à vos collègues? Réfléchissez, c'est la question que je vous pose. Ça part d'un truc sur lequel je suis tombé, je vais vous en parler dans une dizaine de minutes. Karina, inutile, je sais que non.
1: Après, si, je vais quand même essayer de vous trouver un petit truc. Tu sais quoi, je réfléchis aussi. J'ai pas envie de m'exclure à chaque fois.
0: Petit truc.
2: Peut-être un porte-clés.
0: 6 bars, quoi. La nana prend 6 bars, je vais peut-être vous trouver un petit truc.
1: Non, mais il faut que je fasse mes lignes de budget. Je reviens vers toi.
0: Il y a la finale Koh-Lanta, les reliques du destin ce soir. La finale de Koh-Lanta. Va finir bientôt par y avoir plus de candidats sur l'île déserte que de téléspectateurs.
1: Tellement.
0: Bonjour Laurine.
3: Hey, bonjour.
2: Salut. Coucou. Laurine.
0: Comment ça va?
3: Ça va et vous?
0: Eh ben super, écoute, je te sens heureuse d'être là et ça déjà ça fait plaisir. Tu habites où? Tu fais quoi dans la vie?
3: J'habite près de Dunkerque et je suis formatrice en langue française pour les personnes en situation de handicap.
0: J'adore l'idée. T'as 25 ans, tu fais ça depuis longtemps?
3: Je fais ça depuis 5 ans.
0: Ok, et eh ben sois la bienvenue chez nous, Laurine. En arrivant sur Fun Radio ce matin, tu peux gagner 1000 euros cash. Le principe du saut du lit, je te pose une question. T'as 13 secondes pour trouver la bonne réponse. C'est chronométré, okay. Pourquoi? Parce qu'on va jouer au plus ou moins pendant 13 secondes. Je vais te poser une question qui attend une réponse chiffrée. Je vais t'aider à trouver la bonne réponse. Si tu l'as dès les 3 premières secondes, et ça arrive très souvent, tu gagnes l'intégralité de la somme. Et ensuite, à chaque seconde qui s'égrène, 100 euros disparaissent. Donc le but pour toi, c'est de trouver la bonne réponse le plus rapidement possible pour gagner un maximum de pognon. D'accord?
3: Ok.
0: Aujourd'hui, c'est l'anniversaire de Johnny Depp. C'est vraiment son rire, ça, Johnny Depp?
4: Non, mais c'est le côté pirate.
1: Waouh, alors!
3: Mais
1: qu'est-ce
3: pas très que joli comme rire.
0: Merci, Lucas. Parce que je me disais, si ça, c'est le rire de Johnny Depp.
2: Ça casse le glamour.
0: Johnny Depp a été élu 2 fois homme le plus sexy du monde, Laurine. Je sais pas si c'est okay. Ta cam. Bon, après, t'as 25 ans. Lui, il en a 63. Donc, évidemment, on est sur une grosse différence d'âge. Mais physiquement, il a eu une période superbe.
3: Quand il était
2: magnifique.
3: Jeune.
0: Bah oui, à l'époque de 21 John Street, il était quand même pas mal.
1: Ah, même Pirates des Caraïbes, moi j'y vais. Hein.
0: Bon, la question que je te pose, Laurine, c'est à quand remonte la dernière fois qu'il a été élu homme le plus sexy du monde par le magazine People? On cherche une année. D'accord?
3: Ok.
0: Top chrono.
3: 2015.
0: C'est moins.
3: 2012.
0: C'est moins.
3: 2008.
0: C'est plus.
3: 2009.
1: Oui. Oh, bravo.
0: 2009 pour la dernière fois. Bon, et Laurine, bonne nouvelle. Au réveil, tranquillement, tu viens de prendre 600 euros.
1: Bravo, bravo.
0: Tu vois,
3: c'est un très bon réveil.
0: Et bah, je me doute, c'est un très bon réveil. À quelle heure tu commences ta journée de boulot?
3: Je commence à 8h, mais j'ai 200 km à faire.
0: Attends, dis-moi, tu fais pas ça tous les jours?
3: Si.
2: Tu fais 400 km au total par jour?
3: Ouais.
0: Attends, excuse-moi, là il faut qu'on parle. Alors attends, t'es à côté de Dunkerque, il est où ton boulot?
3: Près de Roubaix.
1: Alors... Ça fait beaucoup, hein.
0: Bah, mais, alors, question stupide, et tu peux m'arrêter. Pourquoi ne pas déménager et habiter plus près de ton travail?
3: Parce que j'aime beaucoup ma petite campagne.
2: Ah, mais t'as raison, alors c'était un sacrifice.
0: Mais ça veut dire que qu'il pleuve, qu'il vente, qu'il neige, tu fais 200 km aller, 200 km retour pour aller travailler?
3: Ouais, c'est ça. Et je ne veux pas changer de travail parce que j'aime beaucoup mes petits élèves.
5: Waouh. Et deux plaintes à découvert, toi.
0: Mais oui, c'est
3: donc
0: ça.
3: Les 600 euros pour l'essence, c'est génial.
0: Mais oui, c'est ce que j'allais dire. Puis nous, mets le doigt sur un truc. Avec la flambée des prix de l'essence, ça doit te faire un budget de fou.
3: C'est horrible. Horrible. J'étais à 350 et je suis passée à presque 500 euros. Là.
5: Wow. Ça va, les profs sont bien payés en plus. En
0: fait. Mais ouais, c'est ça. Dis-moi, combien de temps de route tu mets quoi? Tu mets 1h30?
3: 1h30, ouais.
0: Bon,
2: c'est quand t'es courageuse. Mais c'est alors, bien t'es passionnée en tout cas.
0: Tu le fais en nous écoutant?
3: Ouais. Ben oui.
1: Bon. J'ai pas
3: c'est pour ça je me suis dit, mais j'ai jamais de chance, ça sert à rien de jouer. Et je sais pas, ce matin je me suis dit, ben, on va essayer, on va envoyer un message.
1: On sert à ça, hein.
3: Donc du coup, très bon réveil.
0: Et ben écoute, bon courage à toi et bonne route alors.
2: T'es une championne.
0: Faut pas arriver à 10 bornes de ton travail. Ah merde, j'ai oublié mon téléphone.
1: Voilà.
0: Sinon, ça vient tout de suite.
3: Ah non, bah, tant pis. Pas de téléphone.
0: On te fait une bise, Laurine, on t'embrasse.
3: Bah, moi aussi. Beaucoup.
1: Bisous, Laurine.
2: Bisous, bye bye.
0: Bon courage.
1: Bonne route.
0: Ciao, ciao. Bah, c'est elle qui devrait gagner les 6 millions.
1: Ah, franchement, ouais.
0: Du loto, pour le coup.
5: Bon, on nous écoute, après, c'est cool.
0: Oui.
1: Ça vaut 6 millions. Hein.
0: 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Voici Offenbach tout de suite avec Hurricane. Oh.

0: Bienvenue sur Fun Radio. Est-ce que vous jouez au loto? Est-ce que c'est un truc que vous faites ici dans cette équipe?
1: Oui, Moi, je sais bien sûr.
0: Depuis que j'ai l'appli, je joue quasiment toutes les semaines.
1: Oui, c'est vrai. Et tu gagnes 4 euros, 2 euros.
0: Ouais, bah du coup, ça me paye le jeu de la semaine d'après.
1: Quoi, ouais, c'est très bien.
0: Là, je sais que j'ai joué. Il y a Laurent Mignon ce soir.
1: Ouais, je crois. Ouais, bah, c'est mardi et
0: j'ai joué pour ce soir.
1: Ça t'injecte une petite dopamine. En fait, le temps d'un instant.
0: En fait, le seul truc, c'est le matin quand j'ouvre mes mails. Il y a marqué félicitations. Donc, tu sais, dans le corps de mail, félicitations. Vous avez gagné sur FDJ. Votre montant est. Et donc, à chaque fois, tu les j'ouvre en mode.
1: Et en fait, t'as pas.
0: Et non, 2,50 €. Ah, j'ai gagné 7 balles la dernière fois.
1: C'est bien ça.
2: Et là, c'est 174 millions.
1: Ouais. Beaucoup 174
0: j'ai
1: millions.
0: J'ai une question par rapport à ça. Je voudrais vous parler d'un gars qui s'appelle Gary McDonald. Il a 61 ans. Il était chauffeur-livreur pour le centre commercial Lakeside, dont on est en Écosse. Il y a un an, il a tenté sa chance au loto. Il a remporté le jackpot. C'était 5,2 millions de livres. C'est à peu près 6 millions d'euros. Il avait bossé pendant 30 ans. Bon, il a démissionné dès le lendemain, tu t'en doutes.
1: Normal.
0: Il a 61 ans, normal. Il a appelé son employeur après avoir appris la bonne nouvelle à 6h30 du matin pour lui annoncer sa démission parce qu'il voulait pas travailler un jour de plus. Ça se comprend. Ça s'explique. En revanche, avant de partir, il avait prévu et promis de revenir voir ses collègues. C'est ce qu'il a fait la semaine dernière. Il est venu les bras chargés de cadeaux. Il leur a amené plein de cadeaux pour eux. Alors, on n'est pas sur des trucs de fou, tu vois. C'est des bouquets de fleurs pour les nanas.
1: Enfin, mais c'est touchant, en vrai.
0: Ouais, il a fait la démarche. Et c'est cette question que je me posais. Si vous gagnez au loto, est-ce que vous offrez quelque chose à vos collègues? Je dis pas offrir de l'argent, mais cadeaux.
1: Bah ah ouais. Oui, moi j'ai. Mais en premier dog, hein. J'ai fait ça en premier dog. J'ai écrit. J'ai préparé.
0: Vas-y.
1: Toi, je t'offre un chien.
0: D'accord.
1: En plus, que je sais que t'en as un qui est âgé. Et donc, du coup, pour moi, avant que un se prépare à partir, faut le remplacer avant.
0: D'accord.
2: Toujours sympa pour le chien quand il va avoir arrivé le nouveau.
1: Remplaçant. Parce que je sais que tu vas être triste.
0: D'accord.
1: Donc, c'est gentil,
0: ça me touche.
3: Pour Karina, un an de massage et un an de thérapie.
1: D'accord. Ouais. Ça, c'est hyper gentil.
3: Et pour Pino, un an de Parc des Princes et un an de nounou.
2: Ah ouais, bah ouais.
3: Je sais pas, je me suis dit ça allait vous faire plaisir.
1: Mais t'as bien ciblé, je trouve. Ouais. Bravo, Soso.
3: Merci.
1: Moi aussi.
2: Ah, je t'offre un voyage, toi, Bru.
0: Ok.
2: Un peu plus loin que les autres, parce que vu que t'es mon patron, quand même,
1: Mais juste l'aller, le retour, tu te démerdes.
2: Eh, logement compris, attention, je suis pas un chien.
0: T'offres quoi, Sohan?
2: Sohan, bah un voyage aussi, ouais, mais pas loin.
0: D'accord.
1: Genre quoi? Dans la Creuse périphérique.
2: Non, Biarritz, c'est bien, Biarritz.
1: Biarritz, ouais, c'est bien.
2: Et puis, Karina, je lui rajoute une année en plus de thérapie.
1: Oh, les gars, ça me fait des années chargées quand même. Vous êtes sympas. Mais écoute, moi, j'ai fait mes lignes, je suis désolée. 3 millions, j'ai besoin pour un appartement. 2 millions pour ma maison secondaire. Il me reste 1 million pour mes frais. Je vous offre une bière.
3: Oh
1: je
3: non.
1: Peux pas faire plus, les gars. Non, non, mais c'est quoi? C'est mon bilan comptable. Qu'est-ce que tu veux que
2: je
1: fasse?
2: Je la connais, elle sera chaude, la bière, en plus.
1: Tu nous as pas dit, Bru.
0: Mais tu sais quoi, je vais
2: réfléchir.
1: Réfléchis. Est-ce que tu vas nous offrir?
0: Je vais réfléchir et je vais demander aux auditeurs de m'appeler au 01 42 48 5000 pour nous dire ce qu'ils feraient, eux, dans ce cas-là. On écoute Gilo? Save me tonight, c'est sur Fun.
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7: 6h25, vous gagnez 6 barres au loto. Est-ce que vous faites des cadeaux à vos collègues ? Sandra fait livrer des pizzas et des boissons pour offrir un moment convivial. Et elle paye la demi de journée de travail pour qu'il puisse en profiter.
8: C'est sympa, gentil. Ça c'est bien.
7: Jean-Christophe réserve une piste de karting pour ses collègues et lui.
8: Ah
7: ouais, c'est un délire aussi.

0: 6h29, c'est Fun Radio. Vous gagnez 6 millions loto. Est-ce que vous filez à vos collègues comme ce chauffeur là en Écosse? Bon, il a ramené des fleurs et tout ça, mais enfin, il a fait un truc comme... On sait pas. On sait pas combien de personnes il y a dans sa boîte. Franck est avec nous. Il est pompier professionnel à Coulommiers, région parisienne. Salut Franck.
1: Salut la famille. Ça va?
2: Salut Franck.
0: Ça va super. Tu fais quoi, toi, si tu gagnes 6 millions?
1: Écoute, moi, j'ai un truc très simple, mais ce serait extraordinaire à faire. Moi, je suis sapeur-pompier professionnel. On est un corps de métier très soudé. Donc, je pense que j'achète une baraque, mais une belle baraque, hein, dans le sud, avec la piscine et tout ça. Je donne une clé à chacun. Tout le monde peut jouir de la maison quand il le souhaite, sauf avec une promesse de se faire, de passer une semaine ensemble. Au moins une fois dans l'année.
2: Ah, voilà. C'est une bonne idée. Une maison partagée pour les pompiers, pour se reposer. Ouais.
0: Bon, t'es conscient que ce sera vite la merde à la base de, oh putain, Bernard a pris la première semaine de juillet, j'avais dit que j'allais avec Françoise au bout de très très vite, mais je trouve ça très louable. Bravo à toi et bravo pour ton boulot.
1: Ouais, bah merci beaucoup, c'est très gentil.
0: Je t'en prie.
1: Et changez rien.
2: Merci beaucoup.
0: Merci, ciao. Bonjour Ariane.
3: Bonjour l'équipe.
2: Salut Ariane.
0: Nivolas Vermel, en Isère. Dis-moi Ariane, tu gagnes les 6 millions d'euros. Là, on parlait de ce mec qui a offert un truc à ses collègues. On parle que des collègues de travail. Hein. Tu fais quoi, toi?
3: Oui. Moi, je suis la trésorerie hospitalière. Je suis en service dépense. En fait, je paye tout ce qui est les médicaments pour les hôpitaux.
0: Ouais.
3: Enfin, tout ce qui gère en fait les hôpitaux et les paye des hôpitaux également.
0: Et alors, tu ferais quoi, toi?
3: Alors, nous, déjà, on ferait une pause 2.0 parce qu'en fait, à chaque fois, avec mes collègues, on se dit, on aimerait bien avoir une machine à crêpes, avoir un Mac, avoir un baby-foot. Donc, en fait, on se ferait une pause, une salle géante avec tout ça. Et aussi, on adore manger, donc on prendrait un resto et tous les vendredis, on se ferait livrer des pizzas.
2: D'accord, c'est cool.
0: Bien, c'est bien, bravo. Bah, Ariane, tu sais quoi, je regrette limite de ne pas être ton collègue de travail. Je te fais des bisous, Ariane.
3: Merci, bisous à toutes les
2: filles. Bisous. Gros bisous, bye bye.
0: Des bisous, ciao. Il est 6h30. Mélissa, on va te prendre après les infos.
4: Ok, pas de soucis.
0: Elle est en Belgique, c'est pour ça qu'il y a ce petit décalage. 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
0: Les infos avec Oriane Dereau. Bonjour Oriane.
6: Bonjour Bruno, bonjour à tous. Encore pas mal de nuages, notamment sur le quart nord-ouest, mais la journée sera estivale du Languedoc à la Côte d'Azur.
0: Près de 200 rassemblements étaient organisés partout en France hier soir.
6: Rassemblements pour dénoncer les dysfonctionnements judiciaires 5 jours après la découverte du corps de Liana dans le Gers. À Paris, la manifestation avait lieu devant le ministère de la Justice en présence de nombreuses personnalités et ce, malgré l'interdiction de la préfecture. Ce matin, le Premier ministre Sébastien Lecornu convoquera à Matignon les ministres concernés par la protection de l'enfance afin d'accélérer l'examen par le Conseil d'État d'une proposition de loi sur les violences sexistes et sexuelles. Sa garde à vue peut durer jusqu'à 48 heures. Patrick Bruel est entendu par la police judiciaire depuis hier matin au sujet des accusations de viol, d'agression sexuelle et de harcèlement. Le parquet a fait état de 13 victimes, sachant que le chanteur est visé par 2 nouvelles plaintes pour viol déposées par une ancienne Miss Alsace et par une kiné pour des faits remontant aux années 2000 et 2008. À l'étranger, après 2 jours de reprise des frappes au Moyen-Orient, l'Iran et Israël ont finalement suspendu les combats. Le Premier ministre de l'État hébreu, Benjamin Netanyahou, l'a confirmé. En revanche, les frappes israéliennes ont fait au moins 14 morts et 20 de blessés hier dans le sud du Liban.
0: Reculer l'âge de la retraite à 67 ans et 6 mois d'ici 2070.
6: C'est ce que préconise le Conseil d'orientation des retraites dans son 13e rapport qui sera présenté jeudi. Objectif, faire face au recul de la natalité, au vieillissement de la population. Actuellement, l'âge légal de départ est fixé à 62 ans et 9 mois. Le rapport envisage également la hausse des cotisations retraite pour les actifs ou la baisse des futures pensions.
0: Bon, du foot, les Bleus ont remporté leur dernier match de préparation avant le Mondial.
6: Oui, 4 jours après sa défaite face à la Côte d'Ivoire, l'équipe de France s'est imposée 3-1 face à l'Irlande du Nord hier soir à Lille grâce à un triplé de Michael Olise. Demain, les joueurs de Didier Deschamps s'envoleront pour les États-Unis où ils débuteront le Mondial dans une semaine tout juste contre le Sénégal. Et puis, en basket, les San Antonio Spurs de Victor Wembanyama se relancent après 2 défaites. Ils viennent de remporter le 3e match de la finale NBA face aux Knicks. La première équipe à atteindre 4 victoires décrochera le titre.
0: On finit avec la météo de cette journée.
6: Elle sera très contrastée entre la fraîcheur de la moitié nord et la chaleur estivale de la moitié sud. Le ciel reste couvert sur un large quart nord-ouest allant des Pays de la Loire aux Hauts-de-France avec quelques pluies éparses tout au long de la journée, voire des orages.

0: Seine. Dans le nord-est, les températures restent en dessous des normales de saison, mais les éclaircies sont de retour. Autour de la Méditerranée, il va faire beau et chaud avec toujours beaucoup de mistral et de tramontane. Ce matin, il fait 10 degrés seulement à Blois, 11 à Épernay, 12 à Carnac et à Megève, 14 à Cahors, 19 à Guizonach. Cet après-midi, il fera 16 à Honfleur, 17 à Armentières, 18 à Cholet, 20 à Paris, 21 à Chalon-sur-Saône.
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3: On parlait tout à l'heure de ce chauffeur qui a offert à tous les gens de sa boîte un cadeau parce qu'il avait gagné au loto. Et on s'est posé cette question, vous gagnez au loto, est-ce que vous offrez des cadeaux aux gens de votre boîte? Il y a Mélissa, elle est à Autrage, on est en Belgique, elle est fonctionnaire. Salut Mélissa.
4: Bonjour à l'équipe.
5: Salut Mélissa.
3: Mélissa, tu gagnes 6 millions d'euros, est-ce que tu fais un truc pour tes collègues?
4: Certaines de mes collègues, hein. Pas
3: toutes. Évidemment.
5: Bien sûr, tu fais un tri.
3: Et tu fais quoi?
4: Donc moi, j'offrirai un beau voyage au soleil et des cocktails.
3: Okay, voyage au soleil et cocktail. Ouais, c'est bien.
5: C'est une classique.
3: Dans et tu pars avec, bien sûr.
4: Ah oui, ça.
3: Évidemment.
5: C'est ma raison.
3: Okay. Ouais. Mélissa, sors des toilettes, hein, par contre.
4: Je suis dans la table de bain, je me prépare.
3: Voilà. On te fait des bisous, bonne préparation.
5: Bah, c'est le matin. Hein.
3: Ouais, évidemment, c'est le matin. 6h35, les haters de Swan vont arriver. Dans 3 minutes, Swan va nous faire jouer avec des messages de haters laissés sur des réseaux sociaux. On va devoir deviner quelle personnalité est incriminée.
5: Il y a une personnalité qui était très très en colère ce week-end. Vraiment, mais furieux.
3: D'accord,
5: et il s'est fait tacler.
3: Ok. Et le haters de l'équipe?
5: Il est courageux, c'est pour Karina. Oui.
3: On les aime ceux-là. Pour l'instant, un de mes sons préférés du moment, c'est Another Talk to You sur Fun Radio.

0: soir sur Fun Radio, il est 6h38.
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0: Un message de haters lu par Sohan, on doit deviner quelle personnalité est visée par le message.
2: Premier hater, si t'es pas content, mets-toi à la trottinette électrique, t'auras peut-être plus de succès.
3: Lewis Hamilton?
2: Non, un autre, qui était furax après la course de ce
4: week-end. Charles Leclerc.
2: Charles Leclerc. Il y a eu un problème encore avec sa voiture sur les freins. Il disait que les freins arrière ne marchaient pas, mais les freins avant, finalement, c'était un petit peu mieux. Et il était, mais en colère. Donc, il a fait pas mal d'interviews. Il a exprimé son mécontentement. Là, il était furax, notre Charles.
0: D'accord.
2: Vraiment, il sait s'énerver. Hein.
3: Il a qu'à passer chez Midas. Ils font les freins.
4: Évidemment. Hein.
3: Là,
4: à Monaco.
3: Ah oui.
0: Il doit y avoir un Midas.
3: Oh, j'imagine.
2: Allez, deuxième hater. Ça chante comme si ça avait des chamallows dans la bouche, dans le plus grand des cas. On comprend rien, Frangine.
4: Angèle.
3: Starak?
2: Non, c'est une nana que j'ai vue ce week-end en festival.
0: Théodora,
2: que je trouve incroyable. Et donc, on peut pas vous passer le moment parce qu'en fait, vraiment, le son est pas bon et on comprend vraiment rien. Donc, du coup, vraiment, moi, je l'adore, cette femme. Et les gens disent qu'on comprend pas vraiment ce qu'elle chante à chaque fois. Mais chante en français. Hein.
0: Après, moi, c'est vrai que sur certains titres, je trouve que c'est vachement bien, mais je comprends pas tout.
3: Hein. Bah oui, bien sûr.
2: Mais après, c'est la mélodie.
0: Exactement.
2: Bah ouais.
0: Exactement.
2: On enchaîne.
0: Ouais.
2: Allez. Les richoux sont de sortie. J'espère que t'as mis une mangue dans le sac de ta maman.
3: Une mangue?
2: Les richoux sont de sortie. Donc les riches sont de sortie. J'espère que t'as mis une mangue.
3: Alors là, aucune idée. J'ai pas la ref de la mangue.
2: Ouais. Louis Sarkozy et Cécilia Atlas.
3: Oui, c'est vrai.
2: Ils étaient pareils au Grand Prix. Je vous jure, les commentaires sont extraordinaires sous la vidéo de Paris Match. Moi, ça me fait délirer. Et donc, il y a beaucoup de références à cette mangue parce qu'il y a cette phrase connue, j'aime manger des mangues ou je sais plus quoi.
0: Ah oui, c'est vrai.
2: Il avait sorti
0: le goût
2: vraiment.
0: De la mangue fraîche. Ouais,
2: voilà, exactement.
0: Le haters de l'équipe, tu nous le gardes dans quelques instants.
2: Ouais.
0: 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Tame Impala va arriver dans la demi-heure et David Guetta, Just The Way You Are. 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
6: 6h46, on est dans les haters de Sohan.
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6: Dernière partie des haters de Sohan, elle nous lit des messages de haters, on doit deviner à qui c'est destiné. T'en as un petit dernier avant de faire celui de l'équipe ou
8: ouais,
6: pas?
8: Ouais, si tu veux.
6: Vas-y.
8: Débouchez-lui ce nez une bonne fois pour toutes. C'est un chanteur. Enfin, un chanteur, un rappeur.
9: Ah, un rappeur,
8: Orelsan. Orelsan, exactement. C'est suite à cet extrait sur les réseaux.
10: Yes, salut tout le monde. J'ai reçu pas mal de commentaires par rapport à ma dernière vidéo. Comme quoi, il suffisait de tapoter sur l'écran pour retourner la caméra.
8: Donc, les gens taclent sa voix et le ton de sa voix, mais c'est sa manière de parler, de s'exprimer. Chacun a une tonalité différente.
6: J'avoue que la vanne me fait rire.
8: Ouais, c'est vrai, c'est mignon. Ouais. Ça va.
9: Après, peut-être qu'il est allergique au pollen et graminées, c'est la période. Hein.
8: Ah, ouais, peut-être.
6: Bon, on finit avec le hater de l'équipe. Il est destiné à Karina ce
8: oui,
6: matin.
8: Oui, vous savez, elle avait découvert cette chanson que vous avez chantée où on clapait tous des mains, le Bambourguignon.
6: Le Bambourguignon.
8: Exactement.
9: Toujours pas.
8: Et elle était tellement heureuse.
6: Ouais.
8: Et sur les réseaux sociaux, elle a eu un petit commentaire. La bourgeoise, quand on la sort de son nid douillet, elle connaît plus rien.
9: Du coup, il est où le message méchant? Parce que oui, c'est vrai.
11: C'est danse locale, mais alors vraiment, un plaisir.
9: Charmant. C'est charmant.
6: Tout gagné, tout perdu. Dans 3 minutes sur Fun Radio, un PC portable, un HomePod mini, le bracelet bijoux et le pack Fun Radio à vous offrir. C'est juste après un de mes sons préf du moment. Tame Impala, c'est sur Fun Radio. Bon mardi, bienvenue.

0: 6h51, c'est le genre de truc qui s'écoute la fenêtre ouverte. Tu sais, avec l'été, ça fait toujours du bien. Écouter un son un peu en mode les cheveux dans le vent. Justement, dans 5 minutes, avant les infos de 7h, je vais vous dire quelle est la ville la plus ensoleillée depuis le début de l'année en France.
1: Ah, intéressant à savoir.
2: Ah, ça sert à ça.
0: C'est pas Dunkerque. Après, cette phrase de Pinot vient de faire.
3: Non, c'est, je réfléchis comme une vieille personne, tu sais, qui marmonne un peu.
0: C'est une vieille personne. Tu viens de faire une réflexion qu'aurait pu me faire mon père. Il a 93 ans. Allez, on joue. Are you ready? Tout gagné, tout perdu de ce matin. On joue avec Coraline, 28 ans, à Saint-Plantaire, dans le 36. Bonjour Coraline.
4: Bonjour l'équipe.
1: Salut Coraline. Salut.
0: Coraline, tu as gagné 4 cadeaux ce matin, à savoir un PC portable, un HomePod mini, un bracelet post-téléphone bijoux et un pack Fun Radio. Si tu veux garder ces 4 cadeaux, il faut que tu répondes correctement à 4 questions que je vais te poser. À chaque fois que tu fais une erreur, tu perds un de tes cadeaux. On est d'accord?
4: On est d'accord.
0: Et bien, première question. En 1933, aux États-Unis, une voiture prototype était dotée d'une cinquième roue qui a été utilisée pour faciliter les créneaux. C'est vrai ou c'est faux?
4: C'est vrai.
0: Ouais, c'est vrai.
1: Vraiment une invention de débile, ça.
3: Pour les femmes.
0: Bah si, ça levait le derrière et hop, tu glissais directement dans les places.
3: Ah, c'est pas si bête, en fait. Mal, non, ouais.
0: Coraline, tu gardes tous tes cadeaux. Deuxième question. Xi Jinping, c'est le président de la Corée du Sud. Vrai ou faux?
4: Faux.
0: Ouais, faux, c'est le président chinois. Corée du Sud, c'est Lee Jae-myung.
3: On n'en parle pas trop, lui.
1: Bah non, il est parasité par celui de la Corée du Nord.
0: Ouais, dont on parle un peu trop, hélas. Tu gardes tous tes cadeaux. Troisième question. La bête de La Belle et la Bête a été inspirée par un véritable homme couvert de poils qui a vécu au XVIe siècle. C'est vrai ou c'est faux?
4: C'est vrai.
0: Ouais, le mec s'appelait Petrus Gonsalvus. Il souffrait d'hypertrichose, une maladie rare qui provoque une pilosité abondante.
1: Oh la vache.
0: Wow. Ouais, ça a un début de...
1: Je me soigne.
0: Dernière question, tu gardes tous tes cadeaux. Le Kili des mangroves, c'est un poisson capable de vivre hors de l'eau pendant plus de 2 mois consécutifs. C'est vrai ou c'est faux?
4: C'est vrai.
0: Fais gaffe parce que ce poisson-là, après, il devient un ptérodactyle ou non, il devient un tyrannosaure et il bouffe les autres. Ça, c'est parti de là, l'évolution elle-même. Coraline.
4: Oui.
0: C'est tout gagné.
4: Bravo. Ouais, génial.
0: Les 4 cadeaux partent chez toi. PC portable, HomePod mini, le bracelet post téléphone bijoux et le pack Fun Radio. Ok.
4: Eh ben, merci beaucoup. Merci à vous. Ne changez rien.
0: Et
4: ben,
0: merci toi, beaucoup, ne change pas de radio, toi, surtout, Coraline. Je vois que t'as 28 ans.
4: Ah non, je ne changerai pas, c'est sûr.
0: Tu nous écoutes depuis combien de temps?
4: Oh, depuis un bon moment. Je ne saurais pas vous dire combien de temps exactement.
1: Non, mais on prend un bon moment.
0: Moi, ça me va, quoi qu'il. On te fait des bisous, bon courage pour ta journée.
4: Merci, bonne journée à vous aussi, bisous.
0: Milky David Guetta va arriver et on parle soleil là dans 3 minutes sur Fun.
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2: Dans 3 minutes, 7h du matin, si vous êtes en train de dormir et que vous entendez notre voix au loin, réveillez-vous, la journée vous attend. C'est une journée de mardi qui commence avec Fun. Et avec Angèle et Justice qui va arriver dans la demi-heure. 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
2: 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Le Ducon du con est prêt. Juste après 7h du matin, c'est Pino qui est tombé sur un Ducon du con. C'est un général ougandais.
4: Ah ouais.
2: Et alors vous allez voir, le gars a des sorties, il a des punchlines extraordinaires, dont une qui concerne Jay-Z et Beyoncé. Tu vas nous en parler, ce sera dans 2 minutes. Pour l'instant, un peu de soleil.
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2: Je suis tombé sur le classement des villes les plus ensoleillées de France. J'ai le top 5. Et après, je vais vous filer le classement des villes où c'est pas foufou au niveau de la météo. En 1, on a Nice.
3: Ouais, ça se tient.
6: En même temps, c'était sûr que ça allait être dans le sud. Hein.
2: En 2, on a Toulon.
3: Ok.
2: En 3, on a Marseille.
3: Mm-hmm.
2: En 4, on a Aix-en-Provence. Et en 5, on a Montpellier.
4: Ah, Montpellier.
2: Montpellier.
6: Okay. Ok, pas de surprise sur ton classement.
2: Pas foufou.
3: Non,
2: on sait. Les villes où il pleut le plus depuis le mois de janvier, attention, hein, c'est sur les 6 premiers mois de cette année. En 1, Grenoble.
3: Ah, okay. Étonnant. Ah,
4: tu vois, ouais.
2: En 2, Annecy.
3: Ouais.
2: Et en 3, Lyon.
3: Lyon ?
2: Ouais.
3: Ok.
2: Ça vous intéresse vraiment ou faites ça pour me faire plaisir?
3: Non, ça me fait.
2: Sinon, j'ai la ville la plus infidèle de France aussi.
3: Ah ouais, là tu nous parles.
2: Bah là, c'est Lille.
3: Ah bah tu vois? Bah oui, mais quand il pleut, faut bien que tu t'occupes.
2: Non, parce que regarde, la ville la plus libertine de France.
3: Ouais.
2: Et ben, c'est Aix-en-Provence.
3: Ah, mais ils sont libérés.
2: Ouais, c'est le site Sexy Avenue qui a publié ça. C'est la ville où il se vend le plus d'objets coquins par habitant.
4: Comment t'écris ex, du coup?
3: Ex.
2: Bon réveil, les amis, c'est Fun Radio, il est 7h.
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2: Oriane Doron pour les infos. Bonjour Oriane.
7: Bonjour Bruno, bonjour à tous. Pluie et fraîcheur sur un large quart nord-ouest, soleil et chaleur autour de la Méditerranée.
2: Plusieurs milliers de personnes ont manifesté hier soir devant les tribunaux.
7: À Lille, Toulouse, La Rochelle ou encore à Lyon pour dénoncer les dysfonctionnements de la justice après la mort de Liana, cette adolescente de 11 ans dont le corps a été retrouvé jeudi dernier dans le Gers. Le plus gros rassemblement a eu lieu place Vendôme à Paris et ce, malgré l'interdiction de la préfecture. Les associations réclament l'adoption d'une proposition de loi intégrale sur les violences faites aux femmes et aux enfants. Les ministres de l'Intérieur, de la Justice, de la Santé, de l'Éducation nationale et de l'Égalité sont attendus à Matignon en fin de matinée afin de prendre de nouvelles mesures en faveur de la protection de l'enfance, l'alourdissement des peines en cas de violence sérieuse, la modification des règles de prescription ou encore l'information des victimes tout au long de la procédure. À l'étranger, Donald Trump dit être dans les derniers efforts en vue d'un accord avec l'Iran alors qu'Israël et l'Iran ont suspendu leurs frappes tout en se menaçant de représailles. Le trafic a pu reprendre ce matin à l'aéroport de Téhéran. Au Liban, les frappes israéliennes ont fait 14 morts et une vingtaine de blessés hier dans le sud du pays.
2: Ils avaient détourné plus d'€1 million grâce au dispositif Ma Prime Rénov.
7: 7 hommes ont été condamnés par le tribunal correctionnel de Paris hier à des peines allant de 10 000 à 400 000 euros d'amende ainsi qu'à de la prison avec sursis ou sous bracelet électronique pour escroquerie en bande organisée. L'Agence nationale de l'habitat a renforcé ses contrôles, ce qui a permis de déjouer plus de 174 millions d'euros de tentatives de fraude l'an dernier.
2: Du foot, les Bleus se sont rassurés hier soir à Lille.
7: En battant l'Irlande du Nord 3-1 lors du dernier match de préparation à la Coupe du Monde qui débute jeudi aux États-Unis grâce à un triplé signé Michael Olise. Prochain match pour l'équipe de France mardi prochain à New York contre le Sénégal. Et puis en basket, le soulagement des Spurs. Cette nuit, l'équipe de Victor Wembanyama a battu les Knicks 115-111 lors du 3e match de la finale NBA. Le club new-yorkais ne mène plus que 2-1, sachant qu'il faut 4 victoires au total pour remporter la finale. Prochain match prévu demain.
2: Thank you. On finit avec la météo du jour.
7: Eh bien, ce sera très contrasté entre la fraîcheur de la moitié nord et la chaleur estivale de la moitié sud. Le ciel reste couvert sur un large quart nord-ouest allant des Pays de la Loire aux Hauts-de-France, avec quelques pluies éparses tout au long de la journée, voire des orages du nord aux Ardennes. Dans le nord-est, les températures restent en dessous des normales de saison, mais les éclaircies sont de retour. Autour de la Méditerranée, il va faire beau et chaud avec toujours beaucoup de mistral et de tramontane. Il fait 11 à Paris et à La Hague ce matin, 12 à La Turballe et à Angoulême, 17 à Bormes-les-Mimosas. Cet après-midi, il fera 16 à Roscoff, 19 à Villandry, 21 à Villeurbanne, jusqu'à 26 degrés à Galeria.

0: C'est cool que vous soyez là comme chaque matin, fidèle à Fun Radio, soyez les bienvenus. Je m'appelle Bruno, l'équipe est là bien sûr comme chaque matin. Il y a Karina.
1: Bonjour.
0: Il y a Sohan.
1: Bonjour.
0: Et il y a Pino.
2: Salut tout le monde.
0: C'est à partir dans trois semaines, deux semaines, on commence à angoisser un peu le matin en sachant si tu vas venir ou pas. L'accouchement, il est prévu pour quand? Pour
2: alors, c'est le début juillet, normalement. 4 juillet, ouais.
0: Ouais. Ouais.
2: Mais à partir du 20, compte pas sur moi, quoi.
0: D'accord.
3: Non, mais quand c'est un deuxième bébé, généralement, ça vient un petit peu plus vite, en avance.
0: Ouais. Mais tu me feras pas d'enfume, genre il y a eu un match de foot et tu me dis, ah ouais, mais je suis resté parce que j'avais peur que ce soit ce matin.
2: Alors, Bruno, c'est vraiment pas le genre de la maison.
0: Ouais.
2: Franchement, tu te rends.
1: Non, mais tu parles comme
2: ça. Mais si ça tombe. Si ça tombe sur France Irak, ça sera pas de ma faute.
0: Ouais.
2: C'est la vie. Hein.
0: Elle a dit la vie. France Irak, il est à 23h.
2: 23h,
0: c'est ça,
2: hein, puis c'est un coup, elle accouche à 22, ça.
0: Vraiment, non, tu me plantes. Me plante pas pour un France Irak.
2: Non.
0: Plante-moi pour une affiche, tu vois, où il y a un vrai challenge.
2: Ouais,
0: bon, je t'ai dit, les Irakiens, ils ont pas mal joué. Hein.
1: Ouais, franchement, contre l'Espagne, ça allait.
0: Ouais.
1: Et attends, mais s'il est pas là, on fait comment? On est que 3?
3: Bah, ça va, on peut se débrouiller,
0: peut se débrouiller
3: quand même.
1: Rigoler à trois,
0: ouais,
1: ça va être.
0: Évidemment.
1: Rigolo.
3: Après,
1: ouais,
3: si tu veux pas venir non plus, on peut rigoler à deux. Hein.
1: Non, je veux rigoler avec vous, moi.
0: Normalement, Karina après me dit, et si t'es pas là, c'est pas grave, je peux rigoler toute seule. C'est comme ça que ça se passe.
2: Elle va nous grignoter, ça.
0: Oui, bien sûr, évidemment. Mais tu sais, Karina, c'est une espèce invasive, en fait.
3: C'est
0: dans les films d'horreur, c'est l'élément extraterrestre qui bouffe tous les autres.
1: Oui, hein, Stranger Things.
0: Et qui devient maître du monde. Bah voilà,
1: ah ouais.
0: C'est ça. C'est notre démon gorgon à nous.
1: C'est mon année, les gars.
0: C'est Karina, qu'est-ce que tu veux que je te dise? Bon, les copains, dans la demi-heure, Sound of Legend. Prends et allez bien. L'heure qui arrive là. Déjà, il y aura le zoom de Pino. On va partir en 2001. Ce sera dans 20 minutes.
2: Et souviens-toi, Bruno, on écoutait ce titre.
4: Je cherche encore une étincelle.
0: C'était les L5.
2: Exactement.
0: Il était bien aussi ce titre.
2: Ouais,
0: on s'en souvient moins que Toutes les femmes de ta vie, mais c'était pas
3: deuxième.
0: Mal. Ouais.
2: Plus smooth, on parlera du film Seul au monde qui a cartonné cette année-là.
0: Avec Tom Hanks.
2: Exactement.
0: Évidemment. Il y aura 5000 euros cash à vous offrir. On va parler de fou rire. Les amis, Karina va nous faire écouter un truc qui l'a fait mourir de rire hier, va nous expliquer ce que c'est. Mais pour l'instant, on a le du con. Tous les jours, vous le savez, un du con commence l'heure sur Fun Radio. C'est quelqu'un qui ne fait pas la une de l'actu, mais qui est dans l'actu. Notre du con est un militaire. C'est Pino qui est tombé dessus. Notre du con est un militaire ougandais.
2: Oui, c'est le chef de l'armée locale, Yoweri Museveni. Donc, dans quelques années, ce sera le futur président du pays, quoi. Et alors, depuis quelques semaines, il sort vraiment des propos complètement lunaires. Alors, il a une tête de Turc, c'est Jay-Z. Je sais pas pourquoi. Donc, il a notamment dit, je défie Jay-Z en duel à l'aube. Si je gagne, Beyoncé est à moi.
1: Bah, enfin.
0: Déjà, ça en dit long sur son respect par rapport à la gente féminine. Tu vois ce que je veux dire?
3: Bah,
0: donc,
3: alors...
0: la femme objet, hein, bien sûr.
3: Ah, ça se tente après.
2: Il a dit, contrairement à Gandhi, moi, je suis pour la violence et mon rêve et ma prochaine cible est Jay-Z. Donc je sais pas pourquoi.
1: Mais qu'est-ce qu'il a ?
2: Si les Romains rejettent nos vaches, alors nous n'aurons d'autre choix que de prendre Rome. Cela nous demandera que quelques jours.
0: Voilà.
2: Pourquoi il dit ça ? On sait pas pourquoi.
0: Okay.
2: La seule guerre que nous souhaitons entre l'Ouganda et le Rwanda, c'est un concours entre nos femmes pour décider lesquelles seront les plus belles.
0: Okay.
2: Et alors la dernière, j'exige au minimum 1 milliard de la part de la Turquie et je veux aussi que la plus belle femme du pays devienne ma femme. Voilà.
1: Mais c'est un homme à femme. Hein.
3: Ah ouais, bah là c'est Tinder en fait pour lui.
5: On va l'inscrire à l'amour et dans le pré. On connaît 2-3 personnes. Ça se trouve ça va le calmer. On sait
2: ça se trouve une fois et puis il sera calmé. Hein,
5: oui.
2: Voilà, ouais.
0: Je crois qu'il faut qu'il arrête porno, surtout. Le gars.

0: 7h10, c'est Fun Radio. Si vous avez mal dormi, vous avez passé une meilleure nuit que Patrick Bruel, hein, puisque sa garde à vue a été prolongée hier soir. Alors, il a choisi son avocate, et je voulais vous en parler ce matin sur Fun Radio. C'est une avocate qui a récemment eu comme clients Jean-Marc Morandini et Pierre Palmade. Pour vous dire, même l'Irlande du Nord, hier, a eu une meilleure défense contre la France.
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0: Le coup de pression, on attaque avec qui? On va attaquer avec Loïc. Il est à Fleur B, on est dans le département du Pas-de-Calais. Salut Loïc.
2: Salut Bruno.
3: Bonjour Loïc.
4: Bonjour Loïc.
0: Loïc, t'as 30 ans, t'es pâtissier?
2: C'est exact, c'est ça. Oui.
0: T'es déjà au labo ou pas encore?
2: Ah ouais, depuis 5h du matin.
0: Bah ce
2: matin.
0: Oui, je me doute. Là, t'es en train de préparer quoi?
2: Là, je suis sur ma production de 3 chocolats.
0: Ok, très bien. Ah oui, on dit pas en chocolat chez toi, on dit pas chocolatine.
3: Ah, comme dans 90% de la France,
0: ouais,
3: à un moment donné.
0: Ouais, je sais. Dis-moi, Loïc, c'est quoi ta spécialité?
2: Ma spécialité, bon, c'est la tarte au citron meringuée, je veux dire. Elle est pas mal, ouais.
0: Bah, j'avoue, je me démerde pas mal aussi sur ça. Bon, Loïc, le coup de pression te permet de gagner 200 balles en carte essence totale. C'est bien. C'est-à-dire que là, tu sais que t'es peinard pour, j'allais dire un mois, peut-être, en tout cas pour quelques jours, quoi qu'il. 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Pour la gagner, il va falloir que tu répondes à des questions que je vais te poser pendant une minute. Oui. Il va y avoir plein de questions, mais moi, ce que je veux, c'est que tu me donnes trois bonnes réponses à la suite. À chaque fois que tu te plantes, tu repars à zéro. Pourquoi ça s'appelle le coup de pression? Parce que, quelle que soit la question, t'es obligé de répondre.
2: Oui.
0: Et puis surtout, t'as pas le droit d'hésiter. Si jamais t'hésites, t'es éliminé. On est d'accord?
2: Ok, on est d'accord, ça marche.
0: Chrono. Quel est le capitaine de l'équipe de France de foot masculine?
2: Mbappé.
0: Un point. Qui a inventé l'imprimerie moderne?
2: Allez.
3: Ah, tu le sais,
4: mais
3: en
4: non.
3: Plus.
0: Bonne journée, Loïc.
2: Bonne journée.
3: Bisous, Loïc.
0: On reste dans le nord de la France, à Wattrelos. Il y a Vincent qui est chef d'entreprise dans le bâtiment. Salut Vincent.
5: Salut Bruno, salut la famille.
4: Salut Vince.
0: Vincent, t'es prêt?
5: Prêt.
0: Top chrono. Qui a inventé l'imprimerie moderne?
5: Gutenberg.
0: Un point. Noon, N2ON en anglais, c'est quelle heure?
5: Minuit.
0: Ouais, deux points. Quelle viennoiserie est à base de pâtes levées feuilletées? Non, il a dit. T'as dit minuit ou midi?
5: Midi.
0: Ouais, c'est bien, il avait un bon point. Quelle viennoiserie est à base de pâtes levées feuilletées, fourrées de crème pâtissière à la vanille et de pépites de chocolat?
5: Le millefeuille?
0: Non, le pain suisse. Tu repars à zéro. 10 mètres sur 10 mètres, ça fait combien de mètres carrés?
5: 100.
0: Ouais, un point. Quelle est la capitale de la Thaïlande?
5: Bangkok.
0: Ouais, deux points. Comment s'appelle l'objet avec des profils porteurs lui permettant de revenir en tournant celui-même vers le lanceur?
5: Le disque?
0: Non, un boomerang. Dans quel sport peut-on faire un slam dunk?
5: Le basket.
0: Hein? Un point. Dans quel département se trouve le viaduc de Millau?
5: Je ne sais pas.
3: C'est pas un département, je sais pas.
0: Eh ben, tant pis. C'est dommage parce que t'étais pas mal, hein, Vincent.
5: Bah oui. C'est la troisième qui coince.
0: Eh oui. On t'embrasse?
5: Merci, bonne journée la famille.
4: Bisous.
0: Bonjour Johan.
6: Bonjour la famille.
3: Salut Johan.
0: Coex, bien ça?
6: Oui, c'est ça.
0: C'est en Vendée, c'est où en Vendée?
6: C'est entre La Roche-sur-Yon et Saint-Gilles-Croix-de-Vie.
0: Ok, bah bienvenue chez nous Johan. Tu
6: Merci.
0: Joues, au coup de pression, top chrono. Qui, on va repartir sur celle-ci. Dans quel département se trouve le viaduc de Millau?
6: Dans l'Allier.
0: L'Aveyron. Qui joue Patrick Chirac dans le film Camping?
6: Franck Bosc.
0: Un point. Quelle couche de l'atmosphère contient la couche d'ozone?
6: L'ozone.
0: La stratosphère. Quel artiste a peint les Demoiselles d'Avignon?
6: Picasso.
0: Un point. Quel personnage historique était surnommé la Pucelle d'Orléans?
6: Jeanne d'Arc.
0: Deux points. Combien de litres contient un mètre cube?
6: 1000 litres.
0: Allez, c'est gagné.
4: Bravo! Yeah!
3: T'es resté concentré, bravo.
0: T'étais focus. Johan, carte totale, 200 balles pour toi.
6: Ah, super, merci la famille.
0: Passe une belle journée, mon pote.
6: Merci, vous aussi.
0: Le zoom de Pino va nous amener en 2001. On va déconner avec l'année 2001. Et je vous ai choisi un très bon son de l'année 2001. Un son qui, normalement, devrait faire plaisir à tout le monde. Et plus particulièrement à notre productrice. Un son qui va vous faire danser au réveil.

0: fait jouer avec une année. Ça peut tomber n'importe quand dans l'émission, ça s'appelle le Zoom. On s'arrête en 2001. L'avantage du Zoom, c'est qu'on écoute plein de petits extraits de sons de l'année. Et par exemple, en 2001, il y avait ce titre de Matt Houston.
1: Dont on n'a jamais trop compris les paroles,
0: ouais,
1: personnellement.
0: Bah si, on va à un face nose.
2: Mais tu sais que cette chanson, je l'écoutais en boucle parce qu'elle était dans mon jouet Happy Meal. Et du coup, j'ai appuyé sur mon jouet Happy Meal et je l'écoutais en boucle parce que j'avais pas de iPod ou quoi.
1: Bah si, foutu la musique dans
0: ouais.
1: l'Happy Meal.
0: Ouais, bien sûr.
1: Allez, en 2001, lui, il racontait sa semaine.
0: Craig David.
1: Alors lui, à l'époque, c'était vraiment le beau gosse par excellence.
0: C'était le lover.
1: Ah ouais, ouais.
0: Je crois qu'il avait dragué un peu Christina, notre productrice, Craig David.
2: Franchement, il a dragué à peu près toute la radio, je pense. Hein? Il avait un collier de barbe et ça lui allait bien à lui.
0: Alors, c'était pas de la barbe.
2: C'était quoi?
1: J'aime bien parce qu'on sait du coup. Mais c'est dans l'imaginaire, c'est génial. Allez, Claire Maurier nous a quitté récemment et en 2001, elle a joué dans un film qui a attiré 8 millions de personnes dans les salles. Vous voulez un indice?
2: Ouais.
1: C'est parti.
0: Oh, Amélie Poulain. Mais oui, bien sûr, j'ai vu l'image et me suis dit, je l'aurais pas reconnue.
1: Ben oui, c'était. Bah, aujourd'hui, elle est âgée, ouais. Mais à l'époque, elle avait la soixantaine,
2: je pense.
1: Mais
2: elle jouait quel rôle, Pino?
1: Je sais plus, moi, parce que je l'ai vu le film, mais à part Amélie Poulain, c'est le seul nom que j'ai retenu.
0: Je crois qu'elle bossait dans le bar en
1: Oui, voilà,
0: dans
1: le bar de Montmartre.
0: Ouais, exactement.
1: Si un jour vous allez à Paris, visitez Montmartre et vous verrez le bar de Amélie Poulain.
2: Ouais, ah oui, d'accord, c'est la patronne du bar.
0: Si vous visitez Montmartre à Paris, vous verrez que vous serez pas le seul. Hein.
1: Bien sûr. Alors, Audrey Tautou, je savais pas, c'était pas le choix numéro 1 de Jean-Pierre Jeunet.
0: Françoise Labrador. Et après, la faudrait Audrey Tautou.
2: C'était pas Marion Cotillard.
1: Non, c'était Emily Watson.
2: D'accord. Ah oui.
1: Finalement,
2: okay.
1: Il a pris quelqu'un d'autre. Allez, en 2001, on écoutait ça. Ah, c'est l'époque où Karina Siamer tapait des têtes au collège, là. Hein.
2: Oh là là, mais Missy Elliott, j'étais tellement fan.
1: On n'a plus trop de nouvelles de Missy Elliott.
2: Ah, ça va bien, t'embrasse.
1: Ah d'accord, bon. Allez, en 2001, succès pour Seul au Monde avec Tom Hanks, le film qui détient le record du placement de produits qui dure le plus longtemps dans un film, mais avec quelle marque?
0: Bah, Wilson.
1: Ouais.
0: Le ballon.
1: Non.
2: FedEx.
0: Bah
2: oui.
0: Bien sûr.
1: Ouais, parce qu'en fait, pour survivre, il reçoit des colis FedEx dans le film.
2: Ah.
0: Il suit les colis FedEx. C'est l'avion cargo qui s'écrase et donc la mer charrie des colis qui viennent de l'avion qui s'est crashé sur la plage et donc il les récupère.
1: Et donc en échange de ça, FedEx a effectué les principaux transports entre le tournage sur l'île et le continent. Voilà, donc c'était donnant.
2: Mais t'imagines si c'était tourné en 2026, tous les colis Temu qui recevraient, ils pourraient pas survivre.
1: Bah, c'est clair.
2: Même pas trois jours. Impossible.
1: Et en 2001, on écoutait ça. Que des valdas.
0: MC Solar.
1: Et en 2001, succès pour une comédie avec Eric Aranzi.
2: La tour Montparnasse infernale.
1: Exactement, gros carton.
2: Bien sûr, je tire une balle dans la tête à la main.
1: Exactement. Il y en a un paquet dans ce film.
0: Les amis, nous finissons le Zoom de Pino comme chaque matin avec un titre de l'année qu'on écoute en entier. Ah, si vous nous découvrez ce matin, tous les jours, on a un son qu'on écoute plus très souvent et ça peut remonter très très loin. 2001, c'est l'année choisie et le son qu'on va écouter en entier là dans 3 minutes, c'est celui-ci. Michael Jackson, You Rock My World. C'est tout de suite sur Fun Radio.
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0: 7h26, c'est Fun Radio. Je vous fais un bisou à Véro qui nous a envoyé ce message en DM. Quel kiff de vous écouter tous les matins. Impossible de me passer de vous, ça fait plaisir. Et Sandra qui dit vous êtes les meilleurs, ça fait plaisir aussi. C'est pas complètement faux en plus.
2: Bien sûr, bah, en plus, on t'a même pas contredit, on
0: beaucoup
2: t'a laissé parler.
0: D'humilité. Allez, le son de ce matin, le son du Zoom, c'est celui-ci.
32: Nom de Zeus.

0: sur ce son, c'est, je crois que c'est celui où il y a plus de tics.
1: C'est la tourette là.
0: Michael Jackson sur Fun Radio, avec You Rock My World. Vous restez là après les infos, il y a Karina qui va nous faire écouter un son. Je sais pas ce que c'est. Je veux découvrir en même temps que vous, c'est un truc qui l'a fait mourir de rire hier.
1: Ouais, et pour une fois c'est mignon. Là, ça va vous faire rire aussi.
0: Okay. Ce sera après les infos. Je vais vous passer quoi ? Sound of Legend. Il est 7h30 sur Fun.
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0: Et c'est Oriane Doro pour les infos du matin. Bonjour Oriane.
3: Bonjour Bruno, bonjour à tous. Encore pas mal de nuages, notamment sur le quart nord-ouest, mais la journée sera estivale du Languedoc à la Côte d'Azur.
0: Une réunion sur la protection de l'enfance ce matin à Matignon.
3: Sébastien Lecornu a convoqué les ministres de l'Intérieur, de la Justice, de la Santé, de l'Éducation nationale et de l'Égalité pour prendre de nouvelles mesures contre les violences sexuelles. Après l'affaire Liana, cette collégienne de 11 ans dont le corps a été retrouvé jeudi dernier dans le Gers, son meurtrier présumé était visé par de nombreuses procédures. Hier soir, près de 200 rassemblements étaient organisés partout en France, de Marseille à Saint-Brieuc en passant par Lyon. Rassemblements pour dénoncer les dysfonctionnements judiciaires. À Paris, la manifestation avait lieu devant le ministère de la Justice en présence de nombreuses personnalités et ce, malgré l'interdiction de la préfecture.
0: Il a passé la nuit en garde à vue.
3: Patrick Bruel est entendu par la police judiciaire depuis hier matin au sujet des accusations de viol, d'agression sexuelle et de harcèlement. Le parquet fait état de 13 victimes, sachant que le chanteur est visé par deux nouvelles plaintes pour viol déposées par une ancienne Miss Alsace et une kiné pour des faits remontant aux années 2000 et 2008. À l'étranger, après deux jours de reprise des frappes au Moyen-Orient, l'Iran et Israël ont finalement suspendu les combats. Le premier ministre de l'État hébreu, Benjamin Netanyahou, l'a confirmé. En revanche, les frappes israéliennes ont fait au moins 14 morts et une vingtaine de blessés hier dans le sud du Liban. Ce matin, Donald Trump assure que la diplomatie américaine est dans les derniers efforts en vue de la conclusion d'un accord avec l'Iran pour mettre fin à la guerre dans la région du Golfe d'ici 2 à 3 jours, assure le président américain.
0: On va parler foot et les Bleus qui ont remporté leur dernier match de préparation avant le Mondial hier soir.
3: Oui, 4 jours après sa défaite face à la Côte d'Ivoire, l'équipe de France s'est imposée 3-1 face à l'Irlande du Nord hier soir à Lille grâce à un triplé de Michael Olise. Demain, les joueurs de Didier Deschamps s'envoleront pour les États-Unis où ils débuteront le Mondial dans une semaine tout juste. Ce sera contre le Sénégal. Et puis en basket, les Spurs de Victor Wembanyama se relancent après 2 défaites consécutives. San Antonio vient de remporter le 3e match de la finale NBA face aux Knicks. La première équipe à atteindre 4 victoires décrochera le titre.
0: On finit avec la météo de cette journée.
3: Elle sera très contrastée entre la fraîcheur de la moitié nord et la chaleur estivale de la moitié sud. Le ciel reste couvert sur un large quart nord-ouest allant des Pays de la Loire aux Hauts-de-France avec quelques pluies éparses tout au long de la journée, voire des orages du nord aux Ardennes. Dans le nord-est, les températures restent en dessous des normales de saison, mais les éclaircies sont de retour. Autour de la Méditerranée, il va faire beau et chaud avec toujours beaucoup de mistral et de tramontane. Il fait 10 degrés à Blois ce matin, 11 à Épernay, 12 à Megève, 14 à Cahors, 19 à Guizonnage. Cet après-midi, il fera 16 à Honfleur, 17 à Armentières, 18 à Cholet, 20 degrés à Paris, 24 à Villefranche-sur-Saône.
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0: 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Vous allez jouer là dans une dizaine de minutes, ouais, un quart d'heure, au jeu des 5000. Bruno par SMS, vous m'envoyez ça maintenant depuis la France. 63.

0: 22 si vous êtes en Belgique. Je vous pose 5 questions, 1000 euros par bonne réponse. Pour l'instant, Karina a un truc à nous faire écouter. C'est quoi? C'est une vidéo de base ou c'est juste un son?
1: Bah, c'est un son. À la base, c'est une vidéo, mais j'ai découpé le moment qui était intéressant. Vous connaissez Christophe Maé?
2: Bien sûr.
1: Vous savez ce qu'il chante. Voilà. Et bien, j'ai trouvé. Il y a une trend et j'ai trouvé le meilleur imitateur de Christophe Maé. Non, ce n'est pas un homme. Non, ce n'est pas une femme.
0: Ah, mais je crois que je l'ai vu. C'est un chat, non?
1: C'est un chien.
2: Un an.
1: Vas-y, révèle-le encore une fois. Mais le chien, il dit j'avoue.
3: Il est extraordinaire.
1: C'est un super chien. Ouais,
2: en vrai, c'est voilà. Galerie.
1: J'avais envie de partager ça avec vous parce que vraiment, hier, je me le suis passé en boucle.
2: Et Karina, elle se prend souvent des fous rires comme ça quand il y a des images d'animaux.
0: Excuse-moi.
2: Et parce que vous avez des chiens, vous deux, ça vous touche plus.
0: Non, mais
2: t'es pas
0: après...
2: touché? Bah, c'est pas
0: ça,
2: à vous fourrir.
0: Alors, bah, tu sais quoi? Alors, c'est quoi ton dernier fourrir?
2: Moi, c'est avec Pino. En fait, hier, en parlant à l'antenne, j'ai pris sans faire attention un accent,
0: oui.
2: Faut le dire.
0: Ouais.
2: Un accent d'un autre continent. Et en fait, le problème, c'est qu'avec Pino, bah, ça s'arrête pas là.
0: Ouais.
2: C'est que t'en as pour une heure après.
0: Bah, ouais. C'est-à-dire qu'en antenne, on s'est dit, oui, c'était peut-être un peu raciste.
2: Voilà.
0: Mais ce qui est grand, c'est que tu l'as pas fait exprès.
2: Non.
0: Et tu voulais faire un accent anglais.
2: Mais oui. Et je suis partie sur un autre continent.
0: Mais des fois, les fous rires, ça ne s'explique pas.
2: Oui, c'est ça, c'est subjectif.
0: On peut en parler, tiens, avec vous. 0142 48 5000. Votre dernier fou rire, c'est quand et pourquoi? Ça peut être pour un truc complètement con, ça marche toujours. Et puis, et si ça se trouve, ça nous fait participer aussi. Et on se fait marrer. Et si c'est un son, on vous ressort le son. Le temps d'écouter ça en Knowledge Legend, c'est tout de suite. Et c'est sur Fun Radio. Yes.

0: C'est Fun Radio ici. Bienvenue les copains. Dernier fou rire ou dernier moment de rigolade que vous avez eu. On parlait de vidéo. Moi, je me suis remarré ce week-end, mais cette scène me fait rire à chaque fois. Vous savez, ce week-end, on a appris le décès de Bernadette Chirac.
1: Oui, bien sûr.
0: La femme de l'ancien président de la République.
2: Je sais la vidéo.
0: Et moi, ils ont repassé. Mais cette scène-là me fait mourir de rire. Et Chirac, vers la fin de sa vie, il était déjà très très vieux. Avait été invité à une inauguration de musée par le président à l'époque, François Hollande. Et donc il est assis sur une chaise et on sait Jacques Chirac c'était un mec qui était assez
2: attiré par les femmes.
0: Et il y a une nana qui est jeune par rapport à lui, mais tu vois qu'il doit avoir une quarantaine d'années et il veut absolument qu'elle s'assoie à côté de lui. Il en fait des caisses et à un moment, Bernadette Chirac se retourne et le regarde.
1: Elle le fout droit parce qu'elle était en plein discours et elle l'entendait chiner derrière. Et deux fois, elle a fait un retourné.
0: Et deux fois, elle s'arrête de parler et elle se retourne comme sur un môme et la tête du gars qui a 80 piges à chaque fois me sèche de rire. Donc ça, c'est mon dernier dos qui m'a fait marrer.
3: Alors moi, c'est une vieille image dans Les Bêtisiers. C'est un journaliste qui parle des inondations en Roumanie et la rivière s'appelle la Proute.
2: Non.
3: Et ça c'est légendaire et donc du coup le gars il rigole parce qu'elle s'appelle la Proute et c'est vraiment mon niveau.
0: Ça fait un truc de bêtisier qui passe tous les ans quasiment. Gauthier est prof de physique chimie à Pontchâteau, on est en Loire-Atlantique. Salut Gauthier.
4: Bonjour.
2: Salut Gauthier.
0: Gauthier, bientôt la quille.
4: Oui, bientôt la fin des vacances, bien la fin de l'année, oui, bien sûr.
0: Oui,
1: la fin des vacances, ouais, ça fait un beau lapsus. T'as raison, Gauthier.
0: Ah, il est là, mon prof. Bon, et dis-moi, dernier moment où tu t'es marré, c'est à cause d'un élève, toi?
4: Oui, c'est ça. Alors, j'ai un élève qui est particulièrement nonchalant et vraiment j'en foutiste un petit peu.
0: Ouais.
4: Et bon, c'est un élève de quatrième, on est habitué à ça. Et il vient me voir, il me dit, j'ai mal à la main en me montrant la paume de sa main. Et je lui dis, c'est parce que t'as un poil qui pousse. Alors forcément, lui a pas compris la blague. Moi, j'étais plié de rire intérieurement. Sa voisine était pliée de rire aussi. Et bon, c'est pas bien de se moquer, mais bon, quand même, c'était rigolo.
0: Mais tu sais, des fois, quand tu fais une vanne que la personne comprend pas, ça rend la vanne encore plus drôle, j'avoue.
4: Bah oui.
0: En tout cas, tu sais à quoi on voit que t'es prof, Gauthier?
4: Non.
0: T'as utilisé le terme nonchalant.
3: Ah ouais, ça c'est le mot du bulletin. Quoi.
0: Et ça c'est vraiment un mot de bulletin, ça. Tu vois, la nonchalance, c'est vraiment un truc, c'est réservé aux profs.
2: Et désinvolte aussi, ça marche pour les profs.
0: Et désinvolture. Bon Gauthier, bon courage. Tu prends les cours à quelle heure ce matin?
4: Dans une demi-heure à peu près là.
0: Ok, très bien. Il y a une machine à Nespresso ou c'est une machine à café classique dans la salle des profs?
4: Alors, on a des machines à café Nespresso, puis on a la chance d'avoir un établissement où le café est fourni à 10h par la cantine, donc c'est gratuit, c'est bien.
0: Gauthier, bon courage pour ta journée, je t'embrasse.
4: Merci.
1: Au revoir Gauthier, bonne journée.
2: Salut.
3: Ça se trouve dans la salle des profs, il y a des trucs à chicha, on sait pas.
1: C'est un bar à chicha.
0: Bébé Rixa, New Region. C'est tout de suite, c'est sur Fun Radio.
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0: 7h47, c'est Fun Radio. Bon courage pour votre journée. Tiens, il y a une info alerte conso qui est tombée ce matin. Vrai truc, hein. Une salade au poulet vendue chez Leclerc peut provoquer fièvre et courbatures. Un peu comme quand tu prends un thé chez Patrick Bruel.

0: Bienvenue sur Fun Radio, il est 7h50, c'est l'heure du jeu des 5000.
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0: Direction Neuvy en Sullia ce matin. On est dans le département du Loiret où nous attend Aurore. Elle a 37 ans, elle est responsable manager logistique. Bonjour Aurore.
3: Bonjour Bruno.
4: Salut Aurore.
0: Ça va Aurore? T'es détendue?
3: Oui,
0: t'es contente d'être là?
3: Oui,
0: je te sens stressée.
3: Non, je suis contente, mais un peu surprise, mais contente.
0: Ben, surprise, tu t'es inscrite par SMS?
3: Oui, mais je ne m'étais pas inscrite sur le bon truc, mais il n'y a pas de souci, il faut quand même tenter.
4: Ah, tu voulais autre chose?
3: Je voulais le voleur, moi.
4: Si tu veux.
3: Non, c'est pas grave, on va jouer quand même.
4: Ah, c'est drôle ça.
0: Bah oui, c'est les voleurs, c'est après le jeu. Hein.
3: Bah bon, oui,
0: c'est
3: bah oui.
5: On prend quelqu'un d'autre et puis on fait genre t'es le voleur, on le sait pas.
0: Non, on peut pas. Non, les voleurs c'est après et là c'est le joueur. Bah, oui. T'es joueuse ce matin.
3: C'est pas grave, pas de soucis, avec plaisir.
0: Aurore, je vais te poser. Déjà, tu connais les règles, hein, donc tu les acceptes, on est d'accord. Je vais te poser 5 questions, tu auras 1000 euros par bonne réponse, ça veut dire 5000 euros à la clé dans 2 minutes et puis après on appellera un voleur. Quelqu'un qui s'est inscrit hier, d'accord?
3: Ok.
0: C'est les voleurs d'hier là qu'on va appeler. Ceux qui sont inscrits hier, on va appeler, ok? La personne aura 5 secondes pour décrocher. On va faire le tirage au sort pendant que tu joues. Si elle décroche en disant Bruno sur Fun Radio, elle vole ton argent. Ok Aurore?
3: Ok, pas de souci.
0: Deux thèmes de questions. Premier thème, tout savoir sur Neymar. Eh, il y a la Coupe du Monde qui va débuter. Hein. Il serait même capable de se blesser en mangeant Neymar. Deuxième thème, tout savoir sur la chauve-souris. Avec qui Batman pourrait matcher sur Tinder?
6: Je suis Batman.
0: Alors?
3: Ça va être compliqué. Mettons la chauve-souris, je ne suis pas joueuse de foot, donc mettons la chauve-souris.
0: Et bon, on y va sur la chauve-souris, première question. Le vrai nom des chauves-souris, c'est les chiroptères ou les voloptères?
3: Les chiroptères.
0: Bonne réponse. Milo. Deuxième question. Il existe 140 espèces de chauves-souris ou 1400 espèces de chauves-souris?
3: 1400 espèces.
0: 2000 euros. Yeah. Troisième question. Les Pokémon qui ont des chauves-souris, ce sont Mimitos et Aeromite ou Nosferapti et Nosferalto?
3: Mimitos et... je sais plus,
0: vous m'avez dit. Aeromite, ouais, ce sont des chauves-souris. Mauvaise réponse, c'était Nosferapti et Nosferalto. Tu restes à 2000 euros, quatrième question. Le lieu où les chauves-souris s'abritent s'appelle le coin ou le gîte?
3: Le point.
0: Le coin. Non, c'est le gîte.
3: Le gîte, dommage.
0: Tu restes à 2000 euros, dernière question. Il existe une rue chauve-souris, mais elle se trouve où? À Montréal au Canada ou à Liège en Belgique?
3: À Montréal au Canada?
0: Non,
3: Liège. Bah non, c'était putain, bah oui, je suis pas dit. C'est trop froid là-haut.
4: Hé, les gros mots là, dis donc.
3: Pardon.
0: Aurore.
3: Pardon.
0: 2000 euros cash. Si la somme est validée, que vas-tu faire de l'argent?
3: J'ai un garage à monter donc. Ça peut contribuer à ce fameux garage.
0: Bon, eh ben écoute, on va croiser les doigts pour toi. Hein.
3: Ouais.
0: J'ai donné 4 secondes au voleur pour s'inscrire hier. En 4 secondes hier, j'ai eu 9 SMS.
3: Super.
0: C'est un de ces 9 numéros de téléphone qui a été tiré au sort pendant que tu étais en train de jouer. Et nous allons maintenant l'appeler en direct sur Fun Radio. La personne aura 5 secondes pour décrocher. Seulement... il y a un truc à ne pas faire, c'est dire allô.
3: Ok.
0: La personne doit juste dire Bruno sur Fun Radio en décrochant et dans les 5 secondes. Si c'est le cas, les 2000 euros deviendront les 2000 euros du voleur. On est d'accord?
3: Oui.
0: On appelle le voleur ou la voleuse en direct sur Fun Radio et c'est dans 3 minutes.
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2: Aurore a joué avec nous ce matin depuis Neuville en Sulias et Aurore a gagné 2000 euros.
3: C'est ça.
2: Pour valider cette somme des 2000 euros, nous allons maintenant appeler un voleur, un auditeur qui s'est inscrit hier. Aurore,
4: oui.
2: Je le disais tout à l'heure, 9 SMS reçus hier en 4 secondes. C'est donc un de ces 9 SMS que j'appelle en direct. La personne doit décrocher en disant Bruno sur Fun Radio pour voler ton argent. Tout autre cas de figure fait que tu garderas ces 2000 euros. On est d'accord ?
4: Ok. Oui.
2: On appelle quelque part en France ou en Belgique ?

0: Bonjour, comment t'appelles-tu ?
1: Léa.
0: Léa, tu as quel âge ? Tu habites où ?
1: J'ai 30 ans et j'habite à Évreux.
0: Bon, tu fais quoi dans la vie, Léa ?
1: Je suis à Tsem.
0: D'accord. Aurore, tu l'as entendu ?
2: C'est le jeu.
0: Eh oui, la voleuse a décroché ce matin.
1: Oh. Oh là là, trop bien. Je suis désolée, mais là, c'est trop bien.
0: Ben oui, c'est trop bien, mon enfant. En même temps, voilà, tu t'es inscrite hier, t'as été sélectionnée, donc tout va bien. T'étais en train d'écouter la radio ou pas ?
1: Tout à fait. Et là, je vois le téléphone, je dis, mais non, c'est pas possible, mais si.
0: Tu viens de gagner 2000 euros.
1: Merci beaucoup.
0: Est-ce que tu nous écoutes depuis longtemps ?
1: Oui, tout à fait.
0: Et ben, tu vois, t'as... Ta fidélité est récompensée ce matin.
1: Exactement. Bah, merci beaucoup. Moi, j'y crois pas.
0: Ah, bah si, je te confirme. Le virement part chez toi. On te fait des bisous.
1: Ok, bah merci beaucoup.
3: Gros bisous.
0: Ciao, ciao. Bon, et vous voyez, c'est simple. Hein. Gagner de l'argent sans rien faire, c'est être voleur. Et pour être voleur, il va falloir s'inscrire.
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0: C'est un mariage d'amour. Notre Ducon Ducon, aujourd'hui, s'est marié. On va en parler à 8h avec Soane. C'est une belle histoire, vraiment. Vous avez une belle histoire.
3: Magnifique, émouvante.
0: Vraiment, et à aucun moment, on jugera en disant « Tu es sûr que c'est de l'amour ?» Non, vraiment, c'est un truc super beau. Et puis, je vous passe ça, là, après 8h. DJ Snake et le jeu des 30 secondes qui arrive. Bienvenue sur Fun Radio.
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0: 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Auriane Doro, comme toutes les demi-heures pour les infos sur Fun. Bonjour Auriane.
5: Bonjour Bruno, bonjour à tous. Pluie et fraîcheur sur un large quart nord-ouest, soleil et chaleur autour de la Méditerranée.
0: Des manifestations pour dénoncer les dysfonctionnements de la justice.
5: Plusieurs milliers de personnes se sont rassemblées hier soir devant les tribunaux à Lille, Toulouse, La Rochelle ou encore à Lyon. Réaction à l'affaire Liana, cette adolescente de 11 ans dont le corps a été retrouvé jeudi dernier dans le Gers. Le plus gros rassemblement a eu lieu place Vendôme à Paris et ce malgré l'interdiction de la préfecture. Les associations réclament l'adoption d'une proposition de loi intégrale sur les violences faites aux femmes et aux enfants. Les ministres de l'Intérieur, de la Justice, de la Santé, de l'Éducation nationale et de l'Égalité sont attendus à Matignon en fin de matinée afin de prendre de nouvelles mesures en faveur de la protection de l'enfance, l'alourdissement des peines en cas de violence sérieuse, la modification des règles de prescription ou encore de l'information des victimes tout au long de la procédure. À l'étranger, Donald Trump d'y être dans les derniers efforts en vue d'un accord avec l'Iran alors qu'Israël et l'Iran ont suspendu leurs frappes. Tout en se menaçant de représailles, le trafic a pu reprendre à l'aéroport de Téhéran. Au Liban, les frappes israéliennes ont fait 14 morts et une vingtaine de blessés hier dans le sud du pays.
0: Attention si vous avez prévu de prendre le train demain.
5: 4 syndicats de la SNCF appellent à la grève à partir de ce soir 20h. Un tiers des TGV devrait être annulé, ainsi que la moitié des intercités. La circulation des trains régionaux, elle devrait être fortement perturbée, notamment en région parisienne. Les syndicats réclament la suspension de l'ouverture à la concurrence ainsi qu'une hausse générale des salaires pour compenser l'inflation.
0: Du foot et les Bleus se sont un peu rassurés hier soir à Lille.
5: En battant l'Irlande du Nord 3-1 lors du dernier match de préparation à la Coupe du Monde qui débute jeudi aux États-Unis grâce à un triplé signé Michael Olise. L'équipe de France fera son entrée dans le mondial mardi prochain à New York. Ce sera contre le Sénégal. Et puis en basket, soulagement aussi pour les Spurs. L'équipe de Victor Wembanyama a battu les Knicks 115 à 111 cette nuit. C'était le troisième match de la finale NBA. Le club new-yorkais ne mène plus que 2 à 1, sachant qu'il faut 4 victoires au total. Prochain match prévu demain.
0: La météo pour finir, c'est pas mal.
5: C'est pas mal, c'est contrasté. Il fait frais au nord et chaud au sud. Le ciel reste couvert sur un large quart nord-ouest allant des pays de la Loire aux Hauts-de-France avec quelques pluies éparses tout au long de la journée, voire des orages du nord aux Ardennes. Dans le nord-est, les températures restent en dessous des normales de saison, mais les éclaircies sont de retour. Autour de la Méditerranée, il va faire beau et chaud avec toujours beaucoup de mistral et de tramontane. Pour l'instant, il fait 10 degrés seulement à Lens, 11 à Quimperlé, 12 à Paris, 16 à Dax, 17 à Échirolles, 18 au Beau-de-Provence. Cet après-midi, il fera 17 au Havre, 19 à Roanne et à Amboise, 26 à Saint-Chinian, jusqu'à 27 à Ajaccio.

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1: 8h04, on est là tous les matins en direct sur Fun Radio. Quoi qu'il arrive, tous les jours, vous arrivez ici entre 6h et 10h, vous avez une bande de potes qui va vous accompagner, qui va pas vous juger. On sait que le réveil, des fois, c'est compliqué. On sait que des fois, vous avez la gueule au carré parce que vous vous êtes réveillé tard. Parce que c'est compliqué de s'endormir de bonne heure avec l'été qui arrive. Il fait plus chaud, la lumière tarde à tomber. Je le dis pour les gens qui se réveillent tôt le matin, c'est compliqué. Quand on se réveille, là, nous, bon, alors nous, on a de la chance, on fait de la radio, mais on se réveille vers 4h du matin en général.
2: Ouais.
1: C'est plus compliqué l'été.
2: Bah, c'est plus dur de se coucher parce que quand tu te couches, il fait jour.
1: Mais oui.
2: C'est horrible.
1: Et puis là, je vois l'équipe de France, le match se finit à 23h.
3: Voilà.
1: Ça va être quoi la Coupe du Monde après, hein? Ils pensent un peu aux gens du matin,
3: mais non,
1: à tous les boulangers, foot, les éboueurs, le service hospitalier, les gens qui font le ménage. Et alors
3: mais c'est les Américains, ça.
1: C'est fou, évidemment.
2: C'est vrai, les Américains, ils s'en foutent, ils pensent qu'à eux.
3: Ouais, ouais, ils se croient numéro un partout.
1: Voilà, comme vous le voyez, des analyses géopolitiques de qualité. C'est ce que vous avez aussi le matin sur Fun Radio. Avec Karina qui est là.
2: Bonjour.
1: Avec Sohan.
2: Bonjour.
1: Avec Pino.
4: Salut.
1: J'ai une belle demi-heure qui arrive. On adore ce remix de Chico Rose, Somebody's Watching Me. Ce sera dans la demi-heure. Dans la demi-heure, je vais vous parler du pire beau-père du monde.
2: Ah. Aïe. Qu'est-ce qu'il a fait, le pire beau-père du monde?
1: Le pire beau-père du monde, il a mis de côté le futur chéri de sa belle-fille pour une raison particulière.
2: D'accord.
1: Ouais. Et on parlera peut-être des parents, des beaux-parents, dans un quart d'heure. On va jouer dans moins de 10 minutes. Il y a le jeu des 30 secondes qui vous permet de partir au parc Astérix. Séjour pour 4 personnes.
2: Vous partez donc avec les personnes de votre choix. Entrée adulte pour tous. Hein, finalement, il n'y a pas deux adultes, deux enfants. Vous partez avec qui vous voulez. 2 jours au parc Astérix. 1 nuit dans l'hôtel de votre choix dans le parc. Vous avez petit-déj, déj offert. Ça, c'est pour la partie logistique. Pour la partie kiff, bah, vous avez accès au parc. Vous faites toutes les attractions que vous voulez. Vous passez des très bon moment et vous créez des souvenirs, surtout c'est le plus important.
1: Bruno par SMS pour vous inscrire, c'est au 74 900 que ça se passe. Et Soane, puisque t'es au micro, bah reste-y, voici le du con du con.
5: Du con,
1: 8h du matin, belle histoire d'amour les amis, dont va nous parler Soane, puisqu'on est sur des fiançailles d'un couple qui va vous donner envie tout de suite.
2: Ouais, j'ai eu la larme à l'œil, vraiment c'était très émouvant, digne d'un film de Noël, hein. Mais vraiment.
1: Mais c'est la conjonctivite lui.
2: Elle s'appelle Tiffany. Oh non, le mot. Elle s'appelle Tiffany. En fait, Tiffany, elle est créatrice de contenu sur OnlyFans. Vous savez, la plateforme où on doit payer pour accéder à un contenu un peu
6: coquin,
2: voilà, sexy,
6: un peu câlin.
2: Coquin. Voilà, exactement. Donc Tiffany, elle a un petit faible pour les personnes âgées. En règle générale, elle les trouve très mimi, très sympathiques. Et elle a voulu tourner une vidéo TikTok avec une personne âgée. Elle est partie dans une maison de retraite, Tiffany. Et là, elle a vu un homme qui a plus de 80 ans. Et en fait, cet homme, bon, entre parenthèses, il est millionnaire. Mais ça, c'est pas important. Vraiment, on parle d'amour. Ils ont créé vraiment une sorte de vraie histoire d'amour. Au bout de 5 mois, elles sont fiancées. Et ce qui est beau, elle est extrêmement touchée, c'est qu'elle est dans le testament de cet homme. Ouais. Elle parle d'actes d'amour, hein, pas du tout d'actes juridiques ni quoi que ce soit. Elle est tellement heureuse. Ils vivent l'amour, mais suprême apparemment. Et elle dit, il est tellement gentil. Il m'offre du shopping à volonté. Je suis vraiment là pour lui, pas pour son argent. Je peux vous dire que ça fait beaucoup réagir sur les réseaux sociaux parce que les gens ont un peu compris.
1: Ça s'était passé dans les années 90-2000 avec une mannequin qui est décédée depuis, qui s'appelait Anna Nicole Smith.
2: Oui.
1: Qui était une blonde plantureuse,
2: Playboy,
1: qui faisait la une des magazines, exactement, et qui s'était mariée avec un milliardaire.
2: Ouais.
1: Et qui est mort, évidemment, et la famille s'était retournée contre elle. Je crois qu'elle avait, elle avait perdu. Après, moi, je me dis, réflexe peut-être masculin, puis nous met demain.
3: Ouais.
1: T'es richissime.
3: Oui.
1: T'es veuf.
3: Oui.
1: T'as 90 ans.
3: Oui.
1: La nana de 25 ans, même si tu le sais qu'elle est là que pour ton pognon.
3: Oh, je m'en fous de me faire avoir.
2: Voilà. Bah oui.
3: Je le sais, voilà,
1: Tu le sais, tu le sais.
3: Oui, voilà, c'est pas grave.
1: Voilà. Tu prends du menton, voilà, du vois-tu.
3: Elle profitera la gosse.
1: Fun Radio Dance Music, Afrojack, Sia, David Guetta, tout de suite.

0: 8h11, on lisait tout à l'heure, la garde à vue de Patrick Bruel a été prolongée hier soir. Il a choisi son avocate, une avocate qui a récemment eu comme client Jean-Marc Morandini et Pierre Palmade. Viol, agression sur mineur et chemsex, la carrière de l'avocate, on dirait un lancement de zone interdite. Allez, c'est Fun Radio, on joue.
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0: Jeu des 30 secondes ce matin, Marine est avec nous, elle est à Diarville. Bonjour Marine.
3: Bonjour Bruno, bonjour la famille.
4: Salut,
3: bonjour
4: Marine.
0: Comment ça fait sourire Karina, parce que Diarville, ça ressemble à diarrhée.
4: Bah oui, bah je me dis qu'en période, en période de gastro, vous êtes la ville avec qui il faut faire un jumelage. Hein.
0: Bonjour.
3: Mais non.
4: Bah si.
0: Marine, conductrice oui. Poids lourd.
3: Oui, c'est ça.
0: T'es au boulot déjà ou pas?
3: Bah non, malheureusement, j'ai dû être licenciée pour inaptitude, donc...
0: Ah merde! Mais inaptitude, c'est-à-dire, j'ai pas mon permis.
3: Bah non, non, c'est pas ça. C'est qu'en fait, j'ai pris un médicament pour soigner d'un staphylocoque doré. Mm-hmm. Et l'effet indésirable était la rupture du tendon d'Achille et le tendon a pété 4 fois. Donc,
5: Ah, pour la pédale et tout.
4: Bah, ouais, pour appuyer sur le frein, oui, c'est
0: ouais, compliqué.
3: Donc, bon. Ça fait 4 ans, je me fais opérer de suite, mais
0: ouais. Ça fait
3: ça recasse à chaque fois.
0: Ouais, c'est des trucs, ça, d'un point de vue santé, c'est chiant, ça te pourrit bien la vie.
4: Bien sûr,
3: exactement.
4: Ça traîne.
3: Surtout quand
4: ça...
3: on est bien dans son travail, quoi.
4: Bah, ouais, bah ouais.
0: Bon, Marine, accroche-toi, chouchou. Tu vas jouer avec nous ce matin et tu vas jouer face à Jean-Christophe. Bonjour Jean-Christophe.
6: Salut la famille.
4: Salut JC.
0: Ah bah, et toi qui bosses en bloc opératoire, tu peux pas faire un petit truc pour Marine rapidement?
6: un peu de chirurgie peut-être. Non,
5: ouais. Un bras de colle, quoi.
0: Bon, Jean-Christophe, Marine, vous jouez ce matin. Salut. Pour un séjour au parc Astérix.
4: Vous partez à 4, vous allez kiffer, ça va vous faire du bien. Marine, ça va te faire du bien, tu vas décompresser. Toi Jean-Christophe, tu vas kiffer, je le sens d'ici. Ça va être très très cool. Mais faut gagner.
0: Enfants ou potes? Ah bah il y a les enfants qui sont derrière. C'est tes enfants Jean-Christophe?
6: Je me suis arrêté, on part à l'école.
0: Fort. Quel âge ils ont tes enfants?
6: 7 et 10 ans.
0: Ok. Oh. Ça va? Et les enfants, vous aimez bien Fun Radio?
4: Oh, les petits choux, tu sais que ça met une pression, ça, pour la personne qui va jouer avec Jean-Christophe, décevoir deux enfants sur la banquette.
7: Je veux pas jouer,
5: Je veux pas porter le poids.
0: Après, Jean-Christophe aura pas.
6: Surtout si on arrive en retard à l'école, mais bon.
0: Ouais, non, mais on va se dépêcher.
3: C'est la même pour moi aussi, hein. Ils sont en face de moi, ils ont la pression aussi. Hein.
4: Ah,
0: quel âge ils ont tes enfants, Marine?
3: 8 et 12.
0: D'accord. Ça va, vous aimez bien le Fun Radio, les enfants? Ah, eux, ils ont pas crié. Ah, bah non, trop tard.
3: Bon, ils ont entendu, mais j'ai pas l'haut-parleur, donc ils m'ont pas entendu.
0: Marine, tu vas jouer avec Sohan. T'as été la première tirée au sort au standard. Ok?
3: D'accord.
0: Jean-Christophe, on lance la roue des prénoms.
6: Allez, c'est parti.
0: C'est Pino, c'est Karina ou c'est moi. Il y en a un de nous trois qui va t'accompagner pour jouer ce matin. Et c'est le hasard qui va décider.
4: Aïe. Le retour du choc des titans.
0: Tu vas jouer avec Pino, Jean-Christophe, et c'est toi. Allez, qui commence. Est-ce que tu es prêt?
6: Top.
0: 3, 2, 1, top chrono.
5: Ok, c'est le 1-1 routier, c'est quand il y a beaucoup de voitures, c'est le...
6: Chauffeur routier?
5: Non, c'est tout l'ensemble des voitures, c'est le... C'est un... Quoi? Non, c'est... Tu as une information sur le routier actuellement.
6: Info routier?
5: Non, c'est...
6: Oh merde!
5: La vache, c'est une voiture, c'est les embouteillages, un synonyme d'embouteillage, c'est le 1-1 routier, c'est le...
6: Bouchon.
4: Non, Pino, ouais. Allez, mon pips. Ah non.
6: Oh, la boucle. C'est pas grave. Ouais, le Titanic, c'est le cas de le dire, là. C'est une vidéo. Je sais pas quoi routier, les enfants.
4: Ah non. Mais tu sais, ça
0: Pino
4: lui fait beaucoup de peine aussi,
0: vient
4: à
0: de
4: Pino.
0: Se lever, faire un bras d'honneur à la vie et il quitte
4: le
0: studio.
4: Il va être très peiné. Hein. Là, il est pas bien, je pense.
0: C'était le trafic, Jean-Christophe.
6: Trafic route. Oh, purée. Oh là là là.
0: Mais
6: le Renault trafic.
4: Ouais. Il y avait tout,
0: Il revient, fais gaffe, il peut te casser la gueule maintenant.
4: Non.
5: Il fait le malin maintenant, ouais. Alors qu'on l'a pas trouvé.
0: Et sinon, il y avait le trafic de drogue également.
4: Mais oui.
5: Ah, trafic, ah, bah, c'est facile.
4: On dirait un vieux monsieur qui parle au loup. Mais vous engueulez pas parce que c'est Jean-Christophe et ses enfants là qui sont déçus pour l'instant. Hein.
0: Bon, Marine, il faut que tu fasses plus que zéro.
3: On va essayer.
0: T'es prête?
3: Je suis prête.
0: 3, 2, 1, top chrono.
4: Ok. J'ai couru 8
3: kilomètres.
4: Oui. C'est un panneau, tu sais, quand tu fais tes... Alors on va y aller doucement. Tu sais, quand tu révises ton code de la route, c'est un panneau de...
5: Signalisation.
4: Voilà, et du coup le verbe
5: signaler.
4: Bravo. Y aller. Alors, il y a les heures, il y a les et il y a les secondes au milieu.
5: Il y a les minutes.
4: Ouais. Oui, voilà, c'est ça. Et tu sais, il y a un truc qu'on dit de serre.
5: À mon cul.
4: Non.
0: De toute
7: façon, c'était gagné.
0: Bon, Marine, évidemment, c'était gagné dès le premier point, tu l'as compris. Tu pars au parc Astérix.
4: Bravo, bravo. Ouais.
5: Oh, désolé Jean-Christophe.
6: C'est pas grave.
4: Bah, t'as Marine, deux enfants qui n'iront pas. Hein.
0: C'est parc Astérix, Jean-Christophe, c'est Kid Bruno sur Fun Radio. Bravo à tous les deux.
6: Allez, ça marche, merci à vous.
4: Bisous, JC, bisous Marine.
0: Ciao, ciao.
3: Bisous.
0: 8h16, c'est Fun Radio. Qu'est-ce qui fait plaisir ce son? DJ Snake!
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0: Ouais, et avec le son de Middle, là tout de suite sur Fun.

7h20, les amis, c'est Fun Radio. Alors, on va parler d'un sujet qui peut vous concerner. Est-ce qu'il y a des trucs que votre papa ou votre maman n'aime pas chez votre partenaire? Ouais, c'est un vrai sujet. Parce que je suis tombé sur un beau-père qui est très compliqué. Je vais vous en parler dans 3 minutes sur Fun Radio. On écoutera Chico Rose avec Somebody's Watching Me. J'ai l'impression qu'on passe un bon moment ensemble ce matin.

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2: Les amis, on va parler de vos parents. Je suis tombé sur une info ce matin qui m'a fait marrer. C'est un père qui a demandé à sa fille de quitter son petit ami.
3: Ouais.
2: Pour une raison particulière, ils ont crevé en fait en bagnole.
3: D'accord.
2: Et le petit ami en question n'a pas su changer de roue. Et selon lui, ne pas savoir faire face à ce type d'imprévu, c'est un manque d'autonomie et de débrouillardise incompatible avec les responsabilités de la vie quotidienne. Donc il a dit à sa fille, en fait, tu arrêtes. C'est elle hein, qui s'est démerdée pour changer le pneu. Il a dit, tu quittes ce gars maintenant.
3: Alors qu'il devrait être fier que ce soit elle qui ait réussi à changer le pneu. Tu vois, il y a toujours deux manières de voir le truc. Mais bon, c'est vrai que pour un papa, ouais, bon.
2: De toute façon, quand t'es parent, il y a toujours un truc qui va pas chez ton gendre ou chez ta bru, c'est ça hein, qu'on dit pour beau-fils ou belle-fille. Et je sais que vous qui êtes en train de nous écouter, ça vous est sûrement arrivé d'être confronté à ce genre de truc. Est-ce qu'il y a quelque chose que vos parents n'aiment pas chez votre partenaire? J'aimerais que vous veniez nous le dire. 01 42 48 5000, on fait de la radio ensemble. Par exemple, est-ce qu'il y a un truc que tes parents n'aiment pas chez Bijou, Karina?
3: Attends, je suis en train de sortir ma carte Joker. Joker! J'ai sorti ma carte Joker!
2: Chicoro sur Fun!

0: 8h30, bienvenue sur Fun Radio. Bisous ce matin à Bruno qui a envoyé « Je vous adore » et je vous remercie pour votre bonne humeur. Merci à toi. Il y a Dany qui a envoyé « J'adore Pipi ». Pipi, c'est Pino.
1: Il est brillant.
0: Il me fait mourir de rire.
2: Ah bah c'est gentil, merci, ouais.
0: Et enfin, il y a Gauthier qui vient de m'envoyer flèche spéciale. Je viens de voir qu'il fait beau ce week-end. Voilà, ça m'a rendu heureux.
3: Comme quoi, c'est vrai, ouais.
0: Ça tient pas grand-chose. Le bonheur, les amis, par exemple, là, regardez. Shakira qui arrive. Et bah, ça peut rendre heureux également. C'est après les infos de Fun Radio. Il est 8h30.
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0: D'euros pour les news. Bonjour Oriane.
5: Bonjour Bruno, bonjour à tous. Encore pas mal de nuages, notamment sur le quart nord-ouest, mais la journée sera estivale, du Languedoc à la Côte d'Azur.
0: Près de 200 rassemblements étaient organisés partout en France hier soir.
5: Rassemblement pour dénoncer les dysfonctionnements judiciaires 5 jours après la découverte du corps de Liana dans le Gers. À Paris, la manifestation avait lieu devant le ministère de la Justice en présence de nombreuses personnalités, et ce, malgré l'interdiction de la préfecture. Ce matin, le Premier ministre Sébastien Lecornu convoquera à Matignon les ministres concernés par la protection de l'enfance, afin d'accélérer l'examen par le Conseil d'État d'une proposition de loi sur les violences sexistes et sexuelles. Sa garde à vue vient d'être prolongée de 24 heures. Patrick Bruel est entendu par la police judiciaire depuis hier matin au sujet des accusations de viol, d'agression sexuelle et de harcèlement. Le parquet fait état de 13 victimes, sachant que le chanteur est visé par 2 nouvelles plaintes pour viol déposées par une ancienne Miss Alsace et une kiné pour des faits remontant aux années 2000 et 2008.
0: Un nouveau candidat à la présidentielle.
5: Le maire socialiste de Saint-Ouen annonce ce matin qu'il se présentera en 2027. Karim Bouamran souhaite, dit-il, fédérer la gauche non mélenchoniste. À l'étranger, après 2 jours de reprise des frappes au Moyen-Orient, l'Iran et Israël ont finalement suspendu les combats. Le Premier ministre de l'État hébreu, Benjamin Netanyahou, l'a confirmé. En revanche, les frappes israéliennes ont fait au moins 14 morts et 20 blessés hier dans le sud du Liban. Ce matin, Donald Trump assure que la diplomatie américaine est dans les derniers efforts en vue de la conclusion d'un accord avec l'Iran pour mettre fin à la guerre dans la région du Golfe d'ici 2 à 3 jours, assure le président américain.
0: Donald Trump qui a assisté cette nuit au 3e match de la finale NBA.
5: Match remporté par les Spurs de Victor Wembanyama qui se sont imposés 115 à 111 face aux Knicks. Les New Yorkais mènent désormais 2 à 1, sachant qu'il faut 4 victoires pour l'emporter. Prochain match dans la nuit de mercredi à jeudi. Et puis en football, les Bleus ont remporté leur dernier match de préparation avant le Mondial. 4 jours après sa défaite face à la Côte d'Ivoire, l'équipe de France s'est imposée 3-1 face à l'Irlande du Nord hier soir à Lille grâce à un triplé signé Michael Olise.
0: On finit avec la météo de cette journée.
5: Ce sera très contrasté entre la fraîcheur du nord et la chaleur du sud. Le ciel reste couvert sur un large quart nord-ouest allant des Pays de la Loire aux Hauts-de-France, avec quelques pluies éparses tout au long de la journée, voire des orages du nord aux Ardennes. Dans le nord-est, les températures restent en dessous des normales de saison, mais les éclaircies sont de retour. Autour de la Méditerranée, il va faire beau et chaud avec toujours beaucoup de mistral et de tramontane. Il fait 9 degrés à Bailleul ce matin, 10 à Saint-Malo, 15 à Gap, 16 à Mulhouse, 20 degrés à Bastia. Cet après-midi, il fera 15 à Yvetot, 19 à Angers, à Nevers et à Nancy, 20 degrés à Paris, jusqu'à 29 au Sainte-Marie-de-la-Mer.
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0: 8h33, merci d'être là. Mardi aujourd'hui, c'est le 9 juin, c'est Fun Radio. Il y a Théo, il a 20 ans, il est à Limalonge dans les Deux-Sèvres. Salut Théo.
6: Bonjour.
1: Bonjour. Salut Théo.
0: Chauffeur routier, tu livres quoi aujourd'hui mon pote?
6: Moi, de la marchandise alimentaire.
0: J'ai marchandise alimentaire. On parlait des beaux-parents, de la belle famille en général. Toi, t'es en couple, comment s'appelle ta chérie?
6: Léa.
0: Léa, et donc tes parents, ils lui reprochent quoi à Léa?
6: De faire zéro tâche ménagère.
1: Ah, zéro tâche ménagère. Ouais, bah en même temps, ça les regarde pas, hein, pardon, mais. C'est toi qui vis avec elle. Hein.
0: Et dis-moi, Théo, est-ce que t'es d'accord avec eux quand ils te le disent?
6: Ouais, un peu, ouais.
1: Bah dis-lui! Mais est-ce que toi tu le fais? Est-ce que toi t'en fais?
6: Un petit peu, mais c'est pas trop mon truc non plus.
1: Ouais, voilà. Donc c'est le bordel, quoi.
0: Si c'est pas votre truc, ni à toi, ni à elle, bah, qu'est-ce que je te dise?
1: Bah, tant pis pour vous, les crasseux,
0: ouais,
1: là.
0: C'est ça.
1: Les crasseux, canard.
0: Théo, je t'embrasse.
6: Merci.
0: Belle journée.
1: Bisous Théo.
0: Tu peux pas dire ça à un auditeur qui appelle.
1: Mais c'est pour rigoler, il le sait Théo.
0: Et on sait pas, des fois avec le second degré, regarde les haters de Sun. puisqu'on parle de chronique, dans quelques instants le tribunal de Karina va s'ouvrir. Tu vas nous faire jouer avec des décisions de justice qui se sont passées à travers le monde.
1: Comme tous les matins, mon Bruno, vous connaissez cet adage, qui vole un œuf vole un bœuf, mais qui vole un agneau?
0: Vole un blaireau.
1: Vole Belmondo.
0: Ah mais il est mort.
1: Vous verrez.
0: Donc ça marche moins bien.
1: Dommage.
0: Le blaireau, il y en a toujours, hein, beaucoup même. Trop peut-être.

0: un co. Chacun, je crois que c'est ça les paroles, mais je suis pas bien sûr. C'est l'hymne de la Coupe du Monde et ça commence. C'est après-demain le
1: démarrage
0: de la Coupe
1: du Monde. Ça y est.
0: Oh, il va falloir se préparer physiquement. On va pas tenir, hein, les amis.
2: Ah bah c'est ça. Hein.
3: Vous avez fait votre petit planning avec les matchs et tout, les horaires.
1: Ouais,
3: vous l'avez collé à côté du frigo.
0: Premier match de l'équipe de France, c'est mardi, c'est ça? Ouais.
1: Exactement, ouais. Mardi.
0: Mardi 21h.
1: 21h.
3: Vous êtes pas super calé.
1: J'ai tout, mais si, regarde, j'ai tout le planning sur mon téléphone.
0: J'ai le premier
1: match. Tout est noté.
0: Ça va déjà, tu vois.
3: Bah ouais, mais bon, les
1: France Sénégal, ça se passe à New York à 21h. Autre match, 22 juin, France Irak à 23h au stade de la Fidel
3: Castro.
0: Ouais, bon,
3: bizarre, c'est
0: alors,
3: ça.
0: Alors, et toi qui vas être sur M6 pour commenter des trucs, apprends bien de mon débile. Hein.
1: Philadelphie.
0: Ouais,
1: je commente pas, moi.
0: Le Massachusetts. Ah, très bien, tu le loges bien. Bon, les copains, Karina nous ouvre les portes du tribunal. Comme chaque matin, on joue avec des décisions de justice, des faits divers.
3: Et en direction Lyon, pour ma première affaire. Je vous le disais, qui vole un œuf, vole un bœuf. Mais ce monsieur, il a volé des agneaux. Et il s'est rendu lui-même à la police. Il a appelé la police parce que il y avait un truc qu'il ne supportait plus. Mais qu'est-ce que c'était? Qu'est-ce qu'il ne supportait plus, Bruno?
0: Bah, les bêlements.
3: Exactement.
1: Ah, c'est ça,
3: il en avait marre du bruit que les agneaux faisaient dans son garage. Alors, il s'est dénoncé tout seul. Il a dit, écoutez, bon, voilà, j'ai merdé, j'ai volé des agneaux, mais là, je n'en peux plus du bruit qu'ils font. Venez les chercher. Donc, eh ben, la police est venue chercher et les agneaux et le monsieur. Les agneaux sont en sécurité et le monsieur, ben, il est parti en garde.
0: Les agneaux sont en sécurité. On sait bien comment ils vont finir. Hein.
2: Oui, c'est ça.
0: Tu vois, c'est pas de la sécurité non plus.
3: Hein. Bah,
0: c'est...
3: dans un champ en train de manger de l'herbe.
0: Non, à l'abattoir en train de se préparer.
3: Brise
0: pour
3: pas ses rêves.
0: Manger en gigot, tu vois.
1: Elle est si naïve.
2: Ils veulent le silence des agneaux.
3: Ah oui, merci, excellent. Bravo, blague de cinéphile. Allez, je vous emmène en Belgique maintenant et vous allez devoir deviner où ce monsieur avait caché la drogue. Ah. Il a une friterie, d'accord? Et il a choisi une sauce particulière pour cacher la drogue. On va devoir chercher quelle sauce. Dans quelle sauce était cachée
2: sauce
3: la
2: blanche.
3: Drogue? Non, c'est pas la sauce blanche.
1: La mayo?
3: C'est pas la mayo.
0: La moutarde?
3: C'est pas la moutarde.
1: Béarnaise?
3: Non, c'est pas Béarnaise. Non.
2: Curry?
3: C'est... Ah oui, bravo!
1: Quoi?
3: C'est la sauce curry. La coke était dans la sauce curry.
1: C'est énorme.
2: Curry, curry.
0: Bah, les gens se sont rendus compte quand ils partaient avec le sandwich.
3: Ouais, super cette friterie.
0: Allez, un petit dernier.
3: Un petit dernier, je vous emmène à Rotterdam. C'est la police qui a été dépêchée sur place parce qu'il y avait une forte odeur de cannabis au niveau de l'enclos des animaux. Et quand ils sont arrivés sur place, eh ben, il n'y avait pas de cannabis, mais il y avait autre chose. Qu'est-ce qu'il y avait? Et vous n'allez pas trouver parce que vous êtes nuls, donc je vous le dis. C'était de l'urine de loup. Est-ce que vous saviez que l'urine de loup, ça sentait le cannabis?
1: Non.
3: Et bien maintenant, vous le savez. Merci qui? Merci Karina.
0: Ça va faire une bonne excuse pour les fumeurs de weed. Ah, oh, c'est pas ce mon loup.
3: Il m'a pissé dessus.
0: Il est parti, il m'a pissé dessus. Ouais, j'ai un loup. Comme dans Game of Thrones.
3: Rouge.
0: C'est grand de poser cette question. Est-ce que vous saviez que l'urine des loups sentait le cannabis?
3: Bah ouais.
0: C'est vrai que souvent au zoo, moi, la première chose que je vais faire, c'est sentir l'urine des animaux. Prendre des photos des animaux, je m'en fous.
3: Mais tu le sais maintenant.
0: Jennifer Lopez, c'est tout de suite sur Fun.
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0: 8h47. Bienvenue sur Fun Radio, les amis. Dans quelques instants, on va retrouver notre premier de la classe. Il s'appelle Nicolas. Et Nico, ce matin, il tente une 7e victoire.
1: C'est beaucoup.
0: Ouais, c'est beaucoup. On espère qu'on va le garder. C'est dans 3 minutes après Jennifer Lopez. C'est sur Fun.

0: 9h10, c'est Fun Radio. Karina va nous donner une bonne raison de dire bonjour à vos collègues le matin.
1: Ouais, ça peut vous rapporter de l'argent.
0: Karina. Ah bah alors là, du coup...
1: Avec un calcul et tout, attention, la somme, elle est énorme.
0: Diffuser Fun Radio dans les couloirs, ça peut servir de leçon à beaucoup de gens.
1: Attends, tu vas voir, quand je vais te dire la somme, tu vas tomber de ta chaise. Accroche-toi, mon grand.
2: Bah nous, on pensait que c'était juste la politesse, mais...
1: Eh ben non, non, non, mais il y a toujours un intérêt dans ce que je dis.
0: Bon, les copains, pour l'instant, c'est notre premier de la classe.
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0: Bonjour Nico.
5: Salut tout le monde, ça va?
1: Salut Nico.
0: Salut,
1: salut Nico.
0: Bon, et Nicolas, tu fais pas le con, hein?
5: Bon, essayez.
0: Bah non, parce que là, ça y est, là, maintenant, ça commence à devenir sérieux. Tu vas jouer pour une 7e victoire ce matin. Je rappelle qu'un premier de la classe vient jouer tous les jours. Tous les jours, il gagne 100 euros et il peut cumuler l'argent. Il y a un premier cap, c'est 1000. On s'approche du cap des 1000 euros. Ce matin, tu vas jouer pour 700 euros.
5: Mm-hmm.
0: Nico, je connais la règle, je te pose trois questions. Sur les trois questions, il faut deux bonnes réponses. Si c'est le cas, tu valides les 700. Par contre, si jamais tu te plantes, tu perds ce que tu as cumulé jusqu'à maintenant. C'est-à-dire que tu joues quand même pour éviter de perdre 600 balles.
5: Oui.
0: On y va?
5: Oui.
0: Première question. Quelle est la capitale de l'Égypte?
5: Le Caire.
0: Oui, un point. Deuxième question. Épelle-moi le mot lynx.
5: L-Y-N-X.
0: Oui.
1: Yes, bravo. C'est bien ça. 700 euros pour toi.
0: Bon, après, c'est pas très très dur. Quand
1: non,
0: même, pour
1: c'est
0: là,
1: vrai.
0: Ça fait deux jours que t'as des questions quand même assez simples.
5: Oui.
0: Ça va, lynx, t'allais pas mettre un I quand même.
5: Non, quand même pas.
0: Nicolas, on est à 700 balles.
5: Ouais.
0: La question est la suivante. Est-ce que tu reviens demain pour tenter les 800?
5: Oui, je reviens demain.
0: Alors attends, demain 800, jeudi 900, vendredi on peut arriver, si t'es avec nous jusqu'à vendredi, vendredi on peut fêter le cap des 1000.
5: Oui,
0: et après,
5: c'est pas mal.
0: Et après, vers l'infini et au-delà. Nico, on se dit à demain mon pote.
5: Ça marche, merci beaucoup, bonne journée à vous.
1: Bisous Nico.
6: Bisous.
0: Le nouveau Timmy Trompette, c'est avec John Martin, ça s'appelle All My Life, ça va arriver dans la demi-heure. Et Tame Impala, Dracula.

0: 6h10h.
1: 8h56, c'est mardi, aujourd'hui on est le 9 juin. 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
1: 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Et ça, on est les seuls à le faire. C'est assez ouf, hein, comme truc. Vos factures, quel que soit le montant, on a eu une facture à plus de 1000 balles hier, vous postez. Et si vous êtes tiré au sort, on sera en direct. Ce sera dans moins d'un quart d'heure. Le Ducon du Con de 9h du matin est prêt. C'est Pino qui est tombé sur notre Ducon du Con. On aime les gens qui s'en prennent à d'autres gens sans avoir vérifié le pédigré des gens en question.
3: Ah, oui.
1: Tu sais? Quand tu cherches à braquer quelqu'un, puis bah tu fais, t'as pas fait attention à la personne que tu braquais. On est sur ça. Ce sera dans moins de 5 minutes. Pour l'instant, voici une bonne raison de dire bonjour à vos collègues le matin. Avant que Karina nous la donne, on est d'accord, tout le monde ici. De toute façon, j'ai toujours mis un point d'honneur avec les équipes que je drive depuis le début de dire bonjour à tout le monde quand
3: oui,
1: on arrive.
3: Ça, c'est vrai. C'est la base de la politesse. Hein.
1: Oui, mais c'était pas toujours le cas. Moi, j'ai connu des gens qui disaient pas bonjour, par exemple, aux gens du ménage sous prétexte qu'ils faisaient le ménage.
3: Alors ça, jamais de la vie.
1: Je t'explique. Moi, j'ai failli virer quelqu'un à cause.
3: C'est normal.
1: Vraiment, c'est le genre de truc que je supporte pas. Donc, on dit bonjour. Voilà. Moi, tu rentres dans un endroit, tu dis bonjour, même si aujourd'hui c'est choquant. C'est-à-dire que moi, je me rends compte, je vous en ai déjà parlé ici, quand je rentre dans un boulanger, le magasin.
3: Pas oui.
1: Sinon, évidemment,
3: il reste Patrick, quoi. Non, il pourrait dire bonjour, quoi. Il rentre dedans.
1: Non, mais tu sais, je rentre et je dis à voix haute toujours bonjour, messieurs dames.
3: Ouais.
1: Les gens te regardent comme si tu les agressais.
3: Oh ouais, non, mais c'est peut-être.
4: Mais c'est des adultes, hein, des personnes âgées.
1: Quand je vais promener mes chiens, je croise des gens dans la rue, tu leur dis bonjour, les gens te regardent comme si t'étais un maniaque en fait.
3: Ouais, mais si tu le fais en Normandie, c'est normal. Si tu dis pas bonjour par exemple en Normandie chez moi, dans ce cas-là, t'es impoli. Je pense que ça dépend des endroits.
5: Ben alors là, justement, en parlant d'endroits, Massoso, tu fais bien parce que moi, je vais vous parler du bonjour en entreprise. Et je vais m'adresser à tous ceux qui ne disent pas bonjour en entreprise et je vais vous donner une bonne raison de dire bonjour. Non, je vais pas donner les noms, mais par contre, je vais te donner un chiffre. Je suis tombée sur une vidéo d'un mec sur TikTok qui a fait ce calcul. Si tu dis bonjour en entreprise, donc tout au long de ta carrière, on va dire sur 42 ans en moyenne, eh bien, tu vas pouvoir gagner 59 400 euros. Pourquoi? Parce qu'en fait, un bonjour, ça dure à peu près 8 secondes, on va dire. Et donc, le mec a fait un calcul. Il s'est dit, si on dit bonjour à peu près 25 personnes par jour sur 235 jours ouvrés par an sur 42 ans, eh bien, par mois, tu vas gagner 19,50 €. C'est-à-dire que ces 19,50 €, tu ne les auras pas gagnés en travaillant, mais tu n'auras pas travaillé. Donc, du coup, tu auras gagné ça, 19,50 €. Et ces 19,50 €-là, si tu les investis, eh bien, à la fin de ta carrière, sans travailler, tu as 59 400 euros.
1: Tu es en train de me dire que le fait de dire bonjour, c'est pas par politesse,
3: c'est juste du profit.
1: Le temps de perdu en disant bonjour, c'est du temps que tu prends sur ton travail.
3: Exactement. Ah ouais, 59 000 euros. Tu te rends compte?
1: Mais le gars,
3: donc,
1: qui a fait,
3: bonjour.
1: Le gars qui a fait ce calcul-là, il se fait chier dans la vie.
3: Et lui, au moins, il les a investis, ces 59 000 balles. Non, mais c'est dingue quand même.
1: On est sur un vide. On est sur un vide sentimental. Le gars est célibataire.
3: Et c'est drôle.
4: Moi, j'ai bossé en collectivité. Il y a beaucoup de gens riches, à mon avis.
1: Moi, j'ai connu des gens au travail qui étaient les rois du bonjour. Une chemise sous le bras, une chemise cartonnée.
4: Bien sûr.
1: Alors, dedans, il n'y a rien.
4: Là, c'est le PC maintenant.
1: Voilà.
4: Il faut avoir l'air un peu énervé.
1: Bonjour. Et là, tu vois, bonjour, ça va? Ouais, alors, fatigué, le foot, machin, etc. Et tu fais ça. Moi, tu sais quoi? Je te propose même la même chose, mais en parlant avec la Coupe du Monde, tu peux gagner, 500 000 balles.
4: Ah, c'est sûr.
3: C'est sûr.
1: Donc,
3: dites bonjour. Voilà. C'est pas dur. Bonjour. Merci.
1: Mais même gratuit, hein, vous verrez, c'est bien. Merci, quand tu travailles sur le passage piéton, la voiture s'arrête, on le sait que t'es prioritaire, mais un petit merci.
3: Mais toi tu les arroses, c'est pas pareil, ils vont pas te dire merci.
1: Je les arrose quand ils attendent au bus, ça a rien à voir, et quand il pleut. Bon, les copains, Timmy Trompette arrive, Fun Radio, il est 9h.
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1: Et l'info, c'est avec Oriane Doro. Bonjour Oriane.
0: Bonjour Bruno, bonjour à tous. Pluie et fraîcheur sur un large quart nord-ouest, soleil et chaleur autour de la Méditerranée.
1: Des manifestations pour dénoncer les dysfonctionnements de la justice.
0: Plusieurs milliers de personnes se sont rassemblées hier soir devant les tribunaux à Lille, Toulouse, La Rochelle ou encore à Lyon. Réaction à l'affaire Liana, cette adolescente de 11 ans dont le corps a été retrouvé jeudi dernier dans le Gers. Le plus gros rassemblement a eu lieu place Vendôme à Paris et ce malgré l'interdiction de la préfecture. Les associations réclament l'adoption d'une proposition de loi intégrale sur les violences faites aux femmes et aux enfants. Les ministres de l'Intérieur, de la Justice, de la Santé, de l'Éducation nationale et de l'Égalité sont attendus à Matignon à 11h30 afin de prendre de nouvelles mesures en faveur de la protection de l'enfance. Et c'est dans ce contexte qu'on apprend que la mère d'une autre mineure dont la plainte était restée en attente depuis l'été 2025 va porter plainte contre l'État et contre Gérald Darmanin. Elle avait dénoncé un viol commis par le meurtrier présumé de Liana. La garde à vue de Patrick Bruel vient d'être prolongée de 24 heures. Le chanteur est entendu par la police judiciaire depuis hier matin au sujet des accusations de viol, d'agression sexuelle et de harcèlement. Le parquet fait état de 13 victimes, sachant que 2 nouvelles plaintes pour viol ont été déposées ces derniers jours.
1: La circulation des trains sera perturbée demain.
0: 4 syndicats de la SNCF appellent à la grève à partir de ce soir 20h. Un tiers des TGV devrait être annulé ainsi que la moitié des intercités. La circulation des trains régionaux, elle, devrait être fortement perturbée, notamment en Île-de-France. Les syndicats réclament la suspension de l'ouverture à la concurrence ainsi qu'une hausse générale des salaires pour compenser l'inflation.
1: On va parler de foot avec cette victoire hier soir de l'équipe de France.
0: Oui, les Bleus se sont un peu rassurés hier soir à Lille en battant l'Irlande du Nord 3-1 lors du dernier match de préparation à la Coupe du Monde qui débute jeudi aux États-Unis grâce à un triplé signé Michael Olise. L'équipe de France fera son entrée dans le mondial mardi prochain à New York contre le Sénégal. Et puis en basket, soulagement aussi pour les Spurs. L'équipe de Victor Wembanyama a battu les Knicks 115-111 lors du troisième match de la finale NBA. Prochain match dans la nuit de mercredi à jeudi.
1: On finit avec la météo de cette journée.
0: Ce sera très contrasté entre la fraîcheur de la moitié nord et la chaleur estivale de la moitié sud. Le ciel reste couvert actuellement sur un large quart nord-ouest allant des pays de la Loire aux Hauts-de-France avec quelques pluies éparses tout au long de la journée, voire quelques coups de tonnerre du nord aux Ardennes. Dans le nord-est, la température reste en dessous d'un normal de saison, mais les éclaircies sont de retour. Autour de la Méditerranée, il va faire beau et chaud avec toujours beaucoup de mistral et de tramontane. Pour l'instant, il fait seulement 10 degrés à Lens, 11 à Quimper, les 12 à Paris, 16 à Dax, 17 à Échirolles. Cet après-midi, il fera 17 au Havre, 19 à Sarreguemines, 26 à Saint-Chinian, 27 à Ajaccio.

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1: 9h03 minutes. Bienvenue sur Fun Radio. Mardi aujourd'hui, nous sommes le 9 juin. La team Bruno sur Fun Radio est là. Il y a Karina.
2: Bonjour.
1: Il y a Pino.
3: Salut tout le monde.
1: Il y a Sohan.
4: Bonjour.
1: Vous savez qu'on a toujours cette petite fiche que Christina, la productrice de cette émission, nous demande de remplir le matin.
4: Oui.
1: Et je vois bien que cette fiche, vous la remplissez, mais genre, ah ouais, bon, faut la faire. Parce qu'une fois sur 10, je m'en sers pas.
4: Ouais.
1: En fait, Christian nous demande, au cas où, si Bruno a besoin d'un biscuit, et j'en ai jamais besoin de biscuit, mais de temps en temps, j'aime bien regarder les fiches parce que je me dis, ça peut lancer un sujet.
4: Oui.
1: Bon, par exemple, ouais, dans les questions qu'il y avait sur la fiche de Christina, votre moment préféré hier, voilà. Celui dont vous seriez bien passé.
4: Oui.
1: Je sais pas, foufou. Moment de l'enfance que vous aimeriez revivre là tout de suite.
4: C'est beau ça, on peut parler
1: ouais,
4: de ça.
1: Pas mal ça. Ce que vous avez mangé hier soir, ouais, pas foufou non plus. Et moi, il y a un mot qui me fait rire, c'est les prénoms.
4: Ouais.
1: Et à chaque fois, Christina elle demande, est-ce que vous avez un cliché sur, et puis elle met un prénom, et puis il faut claquer une vanne. Et c'est vrai que ce matin, j'ai vu Sohan écrire, mais super rapidement, et elle a posé sa fiche en mode, voilà, de toute façon, tu le liras pas.
4: Ouais. C'était les Nadia ce matin de mémoire.
1: C'était les Nadia de mémoire.
4: Comme un rock.
1: Je salue d'ailleurs Nadia, la maman de Samy qui travaille avec
4: ah,
1: nous.
4: Ah, elle s'appelle Nadia.
2: Ah, oui.
4: Très beau prénom, Nadia.
1: D'ailleurs, si Samy est là dans le coin, j'aimerais qu'il soit là, bien sûr, pour ce
4: pour
1: moment.
4: Pour vivre ce moment, bah
1: de
4: ouais.
1: Radio.
4: En plus, il est très proche de sa mère, Bruno. Tu sais ce que tu fais là.
1: Comme tout le monde.
4: Ah oui, bien sûr.
1: Et en plus, sa mère est adorable. C'est une très belle personne. Donc, on va faire ce cliché sur les Nadia que vous avez écrit chacun sur vos feuilles. On va commencer par. Pino.
2: Le plus soft, c'est Pino, tu crois?
1: Un cliché sur les Nadia.
3: Je sais plus
1: Pino.
3: Ce que j'ai écrit.
1: Oh, mais si tu te souviens pas.
3: Tu veux que je lise peut-être?
1: Non, je.
4: Il y a Samy qui vient d'arriver. On ne savait pas. J'ai oublié
1: ça
4: que ta mère s'appelait Nadia.
1: Ça va, et vous?
5: Non, parce que. Ouais, je l'embrasse.
1: Tu vois, ben, moi aussi, ce que je disais, je l'embrasse. J'aime beaucoup ta maman. Et donc, le cliché des Nadia pour l'équipe. Donc, alors, Pino.
5: C'est dur.
1: T'as marqué. Elles aiment se battre, elles ont des malinois.
3: Oui.
4: Oui.
1: Ça pourrait être la mère de Samy. Bon, elle a pas de malinois,
4: bah ouais.
1: Mais
5: bon, on avait un berger allemand, ça peut.
4: Oui,
5: un peu
4: c'est à peu près pareil.
5: Oui.
1: Sohan.
4: Oui, c'est moi. Enfin, pour l'instant.
1: Ouais, ouais.
5: Elle m'a dit pardon au loin.
1: Vas-y, sur ton cliché.
4: En regardant Samy dans les yeux.
1: Ah, t'as oublié ce que t'as
4: ah
1: dit.
4: Ah non, j'ai cru que j'avais pas vu que j'avais mis ça.
1: Ouais.
4: Ok, c'est bon. Ça vote pas, ça se mouille pas, c'est con comme un navet.
1: D'accord, voilà.
5: Je te remercie pour elle.
1: Voilà.
5: Super.
4: Après, c'est bon les navets. Hein.
5: Bravo. On en met dans le couscous.
4: Bah ouais, c'est indiffusable, là, Bruno. Bah non, je vais pas dire ce que j'ai
2: écrit. Attends, j'en supplie. Bah Karina, s'il te plaît.
4: Après, tu me donnes l'autorisation de lire ou pas?
1: Non, mais c'est indiffusable. Vous marquez des trucs et à la fois, vous dites que c'est indiffusable.
2: C'est quoi?
4: J'ai juste mis qu'elles avaient le contour des lèvres tatouées.
1: Non.
2: Ah non, dis ce que.
5: C'est pas à ma connaissance.
4: Voilà, c'est tout.
2: Non,
1: mais
2: dis la vérité.
1: Que t'as mis avant.
4: Mais je peux pas le dire, Bruno.
2: Ah, c'est indéfisable.
4: Je suis mère de famille. À un moment, j'ai une responsabilité.
3: Elle a dit c'est des buts.
4: Auprès de la jeunesse.
3: C'est des buts.
4: Non. On vient de me dire c'est indéfisable.
3: C'est des buts de foot.
4: Effectivement.
1: Non. Ah, c'est des buts.
3: Ah oui,
1: c'est
4: ah,
3: un
4: oui.
3: Ah, non.
1: Ok. Parce que comme j'ai eu un P.
3: Mais non.
4: Mais non.
1: J'ai eu un E en
4: mais
1: plus.
4: J'ai fait mon B.
1: Et
4: à
1: comme tu fais jamais de faute d'orthographe.
3: Non, je sais, j'ai un profil à
4: l'envers. C'est la Coupe du Monde, moi. Tu sais, ça me galvanise.
5: On n'avait dit pas les mamans quand même.
1: Ouais.
3: Les buts.
4: Allez, grosse but.
1: Allez, 9h07 les amis, celle du con du con. Du con. Vous le savez, je. En fait.
4: On se tire vers le bas, Bruno.
1: Mais tous les jours, je. C'est toujours, tu sais, j'ai le syndrome du prof.
4: Oui, c'est. Alors qu'hier, c'était sympa ce que j'avais dit.
1: Le syndrome du prof, c'est quoi? C'est que le prof, il t'interroge jamais. Et le jour où t'as pas bossé, le prof t'interroge.
3: Oui, mais tu vois, le prof, il change de classe.
1: C'est souvent ça. Tu vois, par exemple, tout à l'heure, j'ai regardé, tous les jours, j'ai une éphéméride. C'est-à-dire que je peux dire, ah bah tiens, le numéro 1 à cette époque, c'était ça. J'ai une fiche. Ce matin, j'ai voulu le faire. Et tous les jours, c'est sorti et je m'en sers pas. Et là, ce matin, j'ai voulu m'en servir et j'ai demandé à Lucas, j'ai dit, c'est pas les bons trucs. Et là, Lucas m'a dit, tu m'as dit quoi dans l'oreille?
5: J'ai dit, ah mince, je suis un gros con. J'ai dit, je suis un gros con, j'ai fait celui de demain.
1: Voilà.
4: Ah.
1: Alors que, mais il faut, c'est toujours, c'est le jour où je veux m'en servir. Bon, allez, le du con, vous le savez, tous les jours, on a quelqu'un qui ne fait pas la une de l'actu, mais qui est dans l'actu. Notre du con, Pino, a voulu agresser une nana, ce qui est pas bien, mais tant pis pour lui, j'ai envie de dire, pour le coup.
3: On part au Brésil. Ah, le Brésil, Rio de Janeiro.
1: Bien sûr,
3: Jakarta. Samba, Jakarta.
1: Le reggae,
3: merci lui, on avait dit.
1: La muraille
4: la
1: de
4: Chine. La grande muraille, bien sûr.
3: La muraille de Rio de Janeiro. Bon, alors bref, donc ce monsieur, il tente de voler une femme qui est dans la rue, donc il essaye de lui voler son portable. Sauf qu'en fait, ce qu'il ne savait pas, c'est que cette femme est une combattante de MMA.
4: Donc, encore une.
3: Elle l'a roué de coups au point que il l'a supplié d'appeler la police. En fait, il en avait tellement marre de se faire taper. Je vais appeler moi-même la police. J'en peux plus là.
1: Arrêtez.
4: Il sera plus en sécurité.
3: Ouais, voilà, ouais, c'est ça.
4: Chez.
1: Ouais, tu sais quoi, c'est bien fait pour ta gueule. Voilà. C'était le petit message du jour. Il est 9h08. 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On aime bien ce son. C'est le nouveau Timmy Trompette. Vous l'avez découvert chez nous. All My Life, c'est sur Fun Radio. Dance Music.

0: 9h11, c'est Fun Radio et ce sondage chez Savoir Plus Santé qui est sorti cette semaine. 22% des Français préfèrent avoir un chien qu'un enfant chez eux.
1: Oh, c'est dur comme sondage.
0: Après, il y a une différence. Il y en a un qui bave beaucoup, qui fait pipi partout, qui fait beaucoup de conneries. Puis il y a le chien.
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0: Si vous êtes sélectionné, vous êtes en direct avec nous le matin. La particularité, c'est que les factures, on les paye en instantané. Il n'y a pas de délire de « on vous envoie un chèque, que vous attendez 1500 ans parce qu'il faut que ça passe par la compta ». C'est une tannée, ça fait chier tout le monde. Les auditeurs et puis nous parce qu'on demande « ah bah tiens, c'est arrivé, etc. » Non, maintenant c'est en instantané. Il y a Élodie qui est avec nous. Bonjour Élodie.
4: Bonjour.
3: Salut Élodie.
4: Salut.
0: Élodie, tu habites où? Tu fais quoi dans la vie?
4: Alors, j'habite dans l'Ain, donc pour vous situer, j'habite à côté de d'Aix-les-Bains, vers la Savoie.
0: Magnifique, magnifique.
4: Et je suis électricienne, donc je capte des grosses armoires électriques pour les sociétés, pour les garages automobiles, etc.
0: Ok, voilà. Sois la bienvenue chez nous, ça va? La vie est belle, t'es heureuse?
4: Oh bah oui, carrément. Ouais.
0: Bon, et c'est l'essentiel, moi ça suffit à mon bonheur. tu m'as envoyé une facture de 484 € et 10 centimes, de quoi s'agit-il?
4: Alors en fait, je me suis mariée en début d'année avec mon mari, donc le 14 février.
3: Ouais.
4: Et du coup, on s'est dit, on va faire un petit voyage de noces, hein, comme les grands. Et on voulait partir de base à Cuba, c'est notre rêve.
3: Ah.
4: Sauf qu'on a regardé le compte en banque et puis on a dit, ben non, on va pas partir à Cuba, on va partir dans le Jura.
3: Ben ça rime.
4: Voilà, c'est ça, il y a quelques lettres en commun, donc ouais. Du coup on a pris un petit camping dans le Jura, on aime beaucoup le coin, on a fait des randos, on a été voir des cascades, c'était super. Voilà.
0: Et vous étiez que tous les deux?
4: Oui, on était tous les deux.
0: Ouais. C'est bien, mais tu sais quoi, ce truc un peu tourisme vert sauvage, c'est sympa aussi.
3: En plus quand t'es perdu comme ça dans la montagne, tu peux tout faire tout nu.
4: Ah, c'était trop bien.
0: Je vais même te dire...
3: Non, t'as pas fait tout nu, les randos tout nu?
4: Non. Il faisait un petit peu froid, il pleuvait, donc non.
0: Mais tu sais, en plus, là, en ce moment, Cuba, c'est sous embargo américain. C'est-à-dire qu'il y a plein de produits de consommation courante qu'ils ont plus, il n'y a plus d'essence, c'est une galère.
4: D'accord.
0: Pour pouvoir aller d'un point A à un point B.
4: Gentil de me rassurer, merci.
0: Mais pour le coup, c'est vrai, là, en ce moment, c'est un peu chiant, même si ça reste sans doute un pays magnifique. C'est Pino qui a fait Cuba ici.
5: Moi, j'ai pas fait. La Havane, la capitale, c'est un peu sale. Mais après,
3: le guide du routard.
5: Les villes moyennes et les campagnes, c'est super, c'est magnifique.
3: Mais tu vois. Hello, avec ta rando tout nu, t'étais bien.
4: Oui, voilà, exactement. Hein, on était pas mal.
0: Bon, je sais pas si tu reçois les alertes SMS de ta banque, Elodie.
4: Oui.
0: Est-ce que t'as reçu un petit texto te disant que t'avais eu un virement sur ton compte ou pas encore?
4: Eh ben, c'est tout bon.
3: Magnifique.
4: Merci beaucoup.
3: Bravo, Elodie.
0: C'est en instantané, l'argent est sur ton compte. On te fait des bisous.
4: Parfait. Merci, gros bisous.
3: Bisous.
0: Belle journée à toi.
4: Merci.
0: On va parler bouffe dans quelques instants. On aime bien parler bouffe, oui. Et une question que je vais vous poser, ce serait quoi votre dernier plat? Mais vous allez comprendre pourquoi. Le temps de s'ambiancer sur un son qui sent les vacances. Alors vous allez me dire, mais oui, mais on part travailler. Et bien imaginez que l'espace de 3 minutes, vous êtes en vacances. Tame Impala, c'est sur Fun Radio, ça s'appelle...

0: Timing Palace sur Fun Radio, 9h18. Vous envoyez maintenant Bruno par SMS au 74 900. Le premier SMS que je reçois, je l'appelle en direct dans 20 minutes. Il y a 500 euros cash à vous offrir. Pour l'instant, j'aimerais vous faire écouter le son. C'est un rappeur, hein, NASA, c'est ça?
1: Oui, exactement, c'est un rappeur.
0: Dans une interview, enfin, c'est une vidéo en fait qu'on a chopée sur TikTok, il déclare ça.
2: C'est le dernier plat et genre après je meurs. Pat steak.
3: Ah ouais.
2: Haché, hein, celui de congelé là.
3: Ça c'est un repas d'enfance.
2: Oui, avec un peu de ketchup.
0: C'est la question que j'avais envie de vous poser ce matin. Parce qu'en fait, ce sujet me fait rire. Si t'avais la, tu sais, à une époque, ça se fait plus, mais enfin quoi, qu'aux États-Unis.
1: Le repas du condamné.
0: Ouais, je me demande si ça se fait pas encore aux États-Unis.
1: Ça, je crois.
0: Si,
1: t'as
0: ça
1: le droit.
0: Toujours.
1: Ouais.
0: Tu sais que tu vas y passer le dernier plat que t'aimerais bouffer avant de partir.
1: Moi, c'est une pizza, mais avec triple cheese, quoi. Vraiment.
0: D'accord.
1: Beaucoup trop. Où t'es écœuré à la fin, quoi.
0: Ok. Mais genre la 4 fromages, c'est ça?
1: Ouais, mais tu m'en rajoutes 6.
0: D'accord.
1: 7.
0: Ah ouais.
1: Moi, j'adore.
0: Pino.
4: Bah, moi, je mettrais du yuzu dedans parce que c'est tellement chiant à trouver que comme ça, il gagnerait du temps avant de mourir.
1: C'est pas mal. Bien joué.
0: Bien joué. Il est là, mon pips. Karina.
5: Moi, ce serait poulet rôti, mais avec des frites maison.
1: Ah ouais,
5: un peu croustillante, et puis avec un peu d'ail dessus.
0: D'accord.
5: Avec de l'ail. Et toi?
4: Ce serait du poisson peut-être, non?
5: Non.
0: Non,
5: un truc sale. Un burger.
0: Non, pas un burger, non, c'est pas du tout ma cam.
5: Mais non, une blanquette.
0: Ce serait un feuilleté, cuisse de grenouille, escargot.
1: Oh, mais c'est dingue.
5: Mais tu vas en enfer direct après.
1: Mais qui mange ça?
0: Bah moi, j'adore ça, excuse-moi.
1: Tu mélanges la grenouille et les escargots?
0: Bah c'est super bon avec un beurre persillé.
4: On dirait le gardien de police qui te juge. Attendez, on va pas te faire...
1: Non mais... C'est horrible.
0: Mais je m'en fous, je vais mourir.
4: C'est son dernier repas.
1: Mais tu vas mourir avant de te faire tuer.
0: Et
1: hein.
0: Puis tu mets un petit verre de Condrieu quand même avec...
5: Bah
0: oui, bien sûr.
5: Pour faire glisser.
0: On vous pose la question à vous, 01 42 48 5000, on fait de la radio ensemble. Je savais que vous êtes. C'est votre dernier. C'est le repas du condamné.
5: Ah bah c'est maintenant.
0: Ah bah. Ouais. Blaster Jax. Remix 4 Ryan tout de suite sur Fun Radio.
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0: Jamais dur le réveil, ta petite grenouille, elle est en pleine forme pour attaquer cette journée. On parle de bouffe en plus. C'est quoi votre dernier plat, celui que vous aimeriez manger ? C'est la question qu'on vous a posée juste avant de mourir. C'est que vous êtes condamné. Magali, t'as une méga raclette.
5: Oh oui !
0: Raclette, c'est pas mal, j'avoue. Et Séverine, un poulpe grillé à la plancha.
5: Ouais, bah elle est dans ton équipe.

0: Blaster Jax à l'instant sur Fun Radio. Je rappelle que Blaster Jax, au-delà de faire des remixes comme Cat Ryan, fait également des travaux de TP.
1: Oui.
2: Ouais. Ah, ça tabasse, ça tabasse.
1: Spécialisé dans la démolition. Hein.
0: Spécialisé dans la démolition d'immeubles, de falaises, etc.
1: Coup de dynamite. Hein.
0: Hein
1: à coup de dynamite.
0: À coup de dynamite.
2: Non, mais il est en colère, il est en tempête émotionnelle, je pense.
1: Je pense que c'est freudien, ça vient de l'enfance.
0: Bien sûr, je
2: il
0: pense.
2: Il se passe un truc, faut laisser s'exprimer.
0: Bon, les copains, la question que j'avais envie de vous poser ce matin, et on vous l'a posée d'ailleurs, c'est voilà, vous êtes. C'est le repas du condamné, vous prenez quoi? Pour les parties de ce son que je vous ai fait écouter tout à l'heure, du rappeur qui disait moi je prendrais un steak, mais surgelé. Tu sais, il y a des délires. Après, t'es pas obligé de dans un délire de grande cuisine.
2: Un truc qui te fait plaisir.
0: Le truc qui te fait.

0: taillé, etc.
1: Exactement.
2: On dirait un nom de danse, l'Osamuel.
1: L'Osamuel.
0: Un joueur de foot. Hein. Esteban Osamuel.
1: Mais avec la tête de veau, t'arrives au paradis, t'es ballonné. Hein.
0: Oui, c'est vrai. Ouais.
2: Excusez. Hein.
1: Excusez, Saint-Pierre.
2: Fais chaud aussi.
0: Delphine, je te fais des bisous.
3: Merci, bonne journée.
1: Bisous.
0: J'ai vu un dessin qui m'a fait marrer. Vous savez qu'il y a Bernadette Chirac qui est morte, l'ancienne femme du président de la République, Jacques Chirac. Et j'ai vu un dessin qui m'a fait rire où t'as une caricature de Jacques Chirac qui est au ciel sur un nuage en train de bouffer de la tête de veau. Il y a des gonzesses autour de lui, etc. Et là, il entend une voix qui dit Jacques. Et je fais oh merde, la vieille.
1: Elle est là.
0: J'avoue, ça m'a fait rire.
1: Oui.
0: Eric, bonjour.
4: Bonjour la famille.
1: Salut Eric.
0: Dernier repas. Voilà, t'as un dernier repas à prendre. Tu choisis quoi?
4: Bah, je vais prendre le repas que je sers dans mon resto en spécialité, la bonne côte de bœuf béarnaise pomme sautée.
1: Ah voilà, c'est bon.
0: Bonne sauce béarnaise. Quand c'est bien fait. C'est
4: ouais.
0: Bon. Ouais, j'avoue. Eric.
1: Ça on prend.
0: Hein?
1: Ça on prend. Mais ça, moi je veux. Ouais. Ça je veux bien. Béarnaise, je prends.
4: Je vous invite quand vous voulez.
0: Eh ben écoute, fais gaffe parce que tu sais, on se tient bien à table hein, quand même. Hein. Si tu mets moi et Pinot, tu peux faire chuter le chiffre d'affaires.
4: Oh, oui.
0: On t'embrasse.
4: Mais pas encore, il y a du bon vin avec.
0: Eric,
1: merci,
0: bisous
1: Eric,
0: mon
1: bisous.
0: Pote. Jean à Melun, salut Jean.
5: Bonjour l'équipe, comment allez-vous?
1: Salut Jean.
0: Salut Jean, on est en pleine forme.
5: Oui.
0: Dernier repas, tu prends quoi toi?
5: Moi c'est un plat d'Haïti, c'est peut-être les bananes puisées.
1: C'est quoi?
5: Ce sont des bananes frites avec de la viande de porc frit avec un petit piclis derrière, c'est nickel.
0: Avec un petit quoi derrière? J'ai compris un petit pipi, mais c'est parce que t'as dit.
5: Piclis, c'est chou, carotte, oignon avec une vinaigrette dedans.
1: Ah, bon, ça a l'air bon.
0: Mais t'es d'origine haïtienne, Jean?
5: Oui.
0: Je suis sûr que c'est. Mais tu. T'as vécu à Haïti ou pas du tout?
5: Pas du tout, c'est ma mère qui m'a appris à cuisiner.
0: D'accord, ok. Est-ce que Haïti, ça doit être magnifique.
1: Ah ouais, je pense.
5: C'est magnifique.
0: Ouais, je pense, ça fait partie des endroits que j'aimerais bien visiter une fois dans ma vie. Jean, je t'embrasse, mon pote. Oui. Tu m'as donné envie avec ta belle
1: plaisir.
0: Bisous. Tiens,
1: bye bye, Jeannot.
0: David ou pas? On peut prendre David.
5: Oui.
0: Salut David.
1: Salut David.
6: Salut.
1: Ça va?
0: À Bourgneuf, c'est en Savoie,
5: oui,
0: ça.
5: C'est ça.
0: Dis-moi, ce serait quoi, toi, dernier plat?
5: Ah, charcuterie bien française, les jambons, les saucissons, les pâtés, les rillettes et tout ce qui va bien.
1: De la charcutaille.
5: Ah, charcuterie.
1: Avec du bon pain.
5: Ah, super.
0: Ouais, et du bon
5: pain. Ah, merci. En tant que militaire, c'est le top, Marseillaise.
0: Ah, t'es militaire?
5: Eh oui, en reconversion.
0: D'accord. Ah, mais tu vas faire quoi maintenant?
5: Je travaille dans les cuisines, serveur ou en cuisine, je sais pas encore, j'hésite.
0: D'accord.
1: Ah oui, t'es pas sur le front. Hein.
5: Non, j'y suis plus.
0: D'accord. Bon, David, merci beaucoup d'avoir appelé mon pote.
5: Merci à vous tous.
1: Bisous,
7: salut David.
2: Non, c'est vrai que quand t'es en reconversion, faut trouver une idée sympa après, quoi, parce que.
1: Tu voilà. Ferais quoi, toi, mon pipi, après en reconversion?
2: Après le service militaire?
1: Ouais.
2: Oh, je sais pas, moi, je me planquerais, moi.
0: Dans les bureaux. Tu as pas fait ton service militaire?
2: Non. J'ai fait la JAPD, la journée d'appel.
1: Ah, moi aussi j'avais fait ça. Ouais, c'est ce qu'on a fait.
2: Et là, je peux te dire, ils peuvent arriver, les Ukrainiens, je suis prêt, ok?
0: Le nouveau BMX, ça, c'est sur Fun.

0: C'est le nouveau Bébé Rexha avec David Guetta. Mais David Guetta, c'est-à-dire qu'il n'y a pas un jour sans qu'il sorte pas un truc.
1: Et un bon en plus.
0: Mais c'est bon à chaque fois, c'est super efficace, quoi, tu vois. 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Il va être au Stade de France. J'ai vu des images du Monolith Tour, ça va être complètement fou. C'est un truc.
1: Monolith, tu dis?
0: Monolith, ouais. Mmh.
2: Qu'est-ce qu'il y a?
1: Bah non, rien, c'était juste pour répéter le nom de ce que j'avais pas compris. Moi j'avais compris.
0: Et d'ailleurs, on va vous en offrir aussi chez nous jeudi matin. Vous
3: aurez des places. C'est les répètes, quoi, les monolithes, c'est.
0: Non, monolithe, c'est un monolithe, c'est un peu. Tu vois,
1: c'est comme une grosse pierre.
0: 2001, l'Odyssée de l'espace,
1: ah,
0: tu vois.
1: Ok, bah,
3: le truc au milieu, là, le.
2: Bah bien sûr.
3: Bah, le monolithe, quoi, il n'y a pas d'autre mot, quoi.
1: C'est un parc-lettres, mais tu payes pas.
0: C'est le mot, quoi, tu vois. Excuse-moi d'employer les mots qu'on cause des langues françaises, globalement.
3: Ouais, non, mais c'est chiant comme mot. Donc, un autre mot, s'il te plaît.
1: Bah, appelle Guetta, tu lui dis.
0: Et bien, c'est
3: un
0: le Strapontin Tour, beaucoup moins de succès. Il y a Karina qui voulait nous poser une question ce matin concernant les mariages, parce qu'on rentre dans la saison des mariages là.
1: Exactement, et qui dit mariage dit cagnotte pour les mariés, forcément, soit pour s'acheter des trucs pour la maison, ou soit pour faire un petit voyage de noces. Et il y a une question qui est posée, combien est-ce qu'il faut donner aux mariés pour ne pas passer pour un radin?
0: Bah, ça dépend de tes moyens.
1: Ça dépend de tes moyens, mais ouais,
0: ça dépend
1: aussi
0: de ton salaire.
1: De...
0: Toi, si tu donnes moins de 1500 balles, tu passes pour une vieille crevarde. Quoi, tu vois.
1: Est-ce que c'est juste le prétexte pour m'insulter?
3: C'est clair.
0: Ouais.
1: Espèce de sac à crotte que t'es là. Bah, calme-toi, Bruno, on parlait mariage. C'était une fête à la base.
3: Hein, tu donnes 1000 balles, espèce de.
1: Non, mais en fait, je suis tombé sur.
0: Pardon. Fais attention.
3: Non, je me suis.
2: Hé, vous lui parlez pas comme ça.
3: Je suis crevé.
1: Oh, si, j'adore. Moi, ça m'égoustille. Pardon. Non mais en fait ça dépend. Arrêtez. Ça dépend d'énormément de choses. De combien est-ce qu'on doit donner à un mariage.
2: Tu lui parles pas comme ça.
1: Ça dépend de ton lien avec les mariés. Par exemple, tu vois, tu donnes pas pareil à ta famille qu'à ton collègue.
2: D'accord.
1: Tu donnes pas pareil si t'es invité au vin d'honneur ou si t'es invité à toute la soirée.
2: Ok.
1: Et donc moi j'ai fait le calcul pour par exemple une collègue de travail qui se marie. Eh bien je devrais donner aux alentours de 150 et 200 euros. Et je trouve ça beaucoup trop.
3: Ah non, voilà. Moi c'est le tarot à peu près, moi.
1: Bah, quand on va,
2: mais tu sais ce qu'il y a.
0: Non, parce que t'as une collègue de travail qui se marie.
1: Ouais.
0: Enfin, t'en as deux même.
1: Bah ouais, c'est pour ça, ça me fait 400 balles, les gars.
3: Ouais, mais t'as le repas et tout, tu rembourses un peu aussi le repas, quoi.
1: Bah oui, mais bon, et ça dépend aussi si tu te maries dans la ville où tout le monde réside, ou si tu dois prendre un hôtel, un hébergement, une location de voiture, ça aussi ça compte. Donc vous pouvez déduire tout ça.
2: Mais ce qui aide, c'est que quand t'invites le couple, du coup tu peux te fondre en disant bah c'est 100 à 2. Tu vois, donc en fait, t'as mis 50 balles. En fait, c'est comme les cadeaux communs. Nous, on fait ça avec mon mec. On fait moite-moite et on dit, on a donné ça.
0: C'est là où la bigamie, c'est chiant. Parce que si tu vis à 6, bah, tu vois, divisé à 6, c'est.
2: Bah ouais, bah, c'est ouais, mieux, bah tu ouais. Vois,
3: non, mais c'est bien de soutenir des causes comme ça. Bravo, Bruno. Soyez polygame, c'est génial.
1: Sac à crotte. Quoi?
0: Merci, Karina Colas. C'est bizarre, il y a des
3: voix.
0: Angèle, Justice, ça va arriver. What you want, c'est la boîte. Vous allez choisir la boîte, soit de Sohan, soit la mienne, soit celle de Pino, soit celle de Karina.
4: Bon, oui.
0: À tout de suite sur Fun.
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0: 9h46, c'est Fun Radio. Mardi, nous sommes le 9 juin, les amis. J-2. Avant le démarrage de la Coupe du Monde. On en parle beaucoup, c'est vrai, depuis ce matin. À suivre dans votre canapé ou au stade, si vous avez de la chance. Ou en cellule, si vous êtes Patrick Bruel.

0: Il est 9h49, c'est Fun Radio, les amis. Il y a Mika qui vient d'arriver.
1: Salut tout le monde.
0: Avec Maureen.
2: Coucou.
0: Avec Lul.
3: Salut.
0: Et entre 10h et midi, ils vont prendre la suite sur Fun Radio. Et c'est pour ça que ça s'appelle la suite.
1: Bah, évidemment, Bruno.
0: C'est qu'on s'est vraiment fait chier, nous, sur les noms d'émissions. Il y a eu un vrai taf qui a été fait en amont.
1: Et ce matin, on va parler de la galette saucisse des Vallongoria. Vous avez suivi ce
0: j'ai vu. Non, mais alors après, c'est ouf parce que pour expliquer, Vallongoria, c'est l'actrice qui était avec Tony Parker qui a joué dans Desperate Housewives. Et elle est en train de faire une série qui cartonne sur les spécialités culinaires françaises. Ouais. J'ai vu l'épisode sur la galette saucisse, mais j'ai vu un truc aussi où elle goûte du Queen Yaman.
2: Ouais.
0: Et j'ai vu un truc où elle bouffe également une spécialité alsacienne. Et à chaque fois, elle
1: kiffe.
0: C'est le truc le plus fou que j'ai mangé de ma vie.
1: Et justement, toi Bruno, il y a quelle bouffe comme ça qui te rend fou? Genre tu le manges et c'est immédiat.
0: Ah bah tiens, c'est marrant, on parlait de bouffe tout à l'heure.
2: Ouais. Les escargots avec les cuisses de grenouille.
0: Ça c'était mon dernier plat. Non mais les pâtes, moi vraiment.
1: Un bon plat de pâtes, tu peux kiffer comme Eva Longoria.
0: Ouais, un bon plat de pâtes. Mais tu as préparé un peu avec amour.
1: Oui.
0: Ouais. Mais pas trop complet. Des cacio et pépé. Ouais, très très bien.
1: Ouais. Là,
0: tu me fais des cacio et pépé, c'est très bien.
2: Ouais, les moules aussi. Hein? Les moules frites, c'est très bon.
0: Moule frites, c'est bien. Non, mais de toute façon, moi, j'aime tout de la bouffe. Donc,
1: tu demandes
0: à la mauvaise personne. Moi, je t'explique, il n'y a rien que j'aime pas, je crois. Donc,
2: t'aimes vraiment tout?
0: Ouais. Je suis en train de regarder.
2: Même les betteraves.
3: Après, un bœuf bourguignon, ça serait pas mal aussi.
0: Ah ouais.
1: Ah, oui.
3: Oh, petite blanquette. Ouais, blanquette.
0: Les gars, vous êtes rendu compte, depuis une demi-heure, on ne fait que parler de bouffe, en fait. Hein.
2: Bah, c'est nous, hein.
0: D'aller, donnons 500 euros. Oui, c'est vrai, t'as raison. Quand je dis donnons 500 euros, c'est Lucas.
3: Il était à la cantine.
2: Il est resté sur la bouffe.
0: Je vous explique. Lucas, mon réalisateur, était en train de me regarder.
2: Ça va, Lulu?
0: Je sais pas si c'était de l'admiration ou du sommeil.
1: C'est de l'amour.
0: Mais je vous jure, je fais signe, j'envoie le jingle et lui me regarder.
3: C'est une huître.
0: Tu sais, on aurait dit. Tu vois José Garcia dans le dernier Astérix. Ouais. Il avait vraiment la tête. Ah, il parlait bien, le chef.
2: Oh, Lulu!
3: Ah,
2: c'est déconcertant.
0: Oui?
3: Il attendait son assiette, on aurait dit.
1: Il était à la cantoche.
4: Je suis un peu le piment dans un plat, quoi.
2: Ah, oui, c'est ça, ouais.
0: T'es le caillou dans la chaussure. T'es le grain de sable. En fait, t'es le gars qui fait que je suis obligé d'être sur le qui-vive tout le temps. Et je te remercie pour ça parce que je pourrais m'asseoir sur mes lauriers et me dire, voilà, ça roule. Et je sais qu'avec toi, ça roule jamais.
4: Mais non. Voilà. Il faut rajouter un peu de peps, quoi.
0: Non, je rajoute pas. Je laisse le même peps. Puisque du jour au lendemain, tu l'as oublié, le peps.
2: Toi, avant de boire la canette, tu la secoues, quoi.
0: Wow. C'est ça qui est génial.
3: Il était si loin.
0: Hein? Mais il était pas là, vous avez vu?
1: Oh la vache.
0: C'est mon Lulu, qu'est-ce que je te dis? Mais non, mais tu sais que j'ai passé plusieurs phases avec Lucas. Au début, j'étais, tu vois, excité. Ensuite, j'ai été un peu consterné. Ensuite, j'ai eu une phase de colère.
2: C'est les sept
0: après,
2: phases du deuil.
0: J'ai eu une phase d'acceptation.
2: Oui,
0: et maintenant, ça me fait rien.
2: Résignation.
0: Non, la résignation, c'est passé.
2: Ah, c'est l'indifférence, c'est pire.
0: Non, mais je suis pas indifférent.
2: Non, c'est le bonheur, là.
1: Non, c'est la joie.
0: Ça me fait rien, en fait.
1: Bah oui.
0: C'est devenu un truc à part entière. Tu vois?
1: Non, mais
0: j'ai plus
3: c'est
0: de.
3: Hallucinant.
0: Vous avez vu,
3: dans ton quotidien.
0: Je me mets plus en colère. Ouais. Ça fait partie du truc.
1: T'es content presque, en fait.
0: Voilà, tu vois, je serais Didier Deschamps. Je fais ça avec Mbappé. Il marque un but contre son camp.
1: Ben voilà.
0: Et je dis, ben voilà.
2: Bien tiré.
0: On va essayer de faire en sorte que les autres essayent d'en marquer un pour qu'on gagne. Sinon, voilà, tu vois, c'est.
3: Il regardait un réverbère.
0: Je te dis, j'ai vu dans ses yeux, il y avait un paysage. Il y avait un peu, tu sais, les westerns avec les trucs qui traversent le village, là, les
1: bleus, de paille,
0: les arbustes, ben pareil.
2: Ah, c'était la vache.
0: Bon, allez, vous avez envoyé Bruno par SMS. Si je vous appelle maintenant, que vous décrochez, vous pouvez gagner 500 euros cash. C'est la boîte. Du vide. Allô?
5: Allô,
0: pas allô. Ah oui, il y a un allô. Bonjour, comment t'appelles-tu?
5: Je m'appelle Alicia.
0: Salut Alicia, c'est Bruno, tu es en direct sur Fun.
5: Bonjour.
0: Ça va Alicia?
5: Ça va très bien, merci.
0: T'habites où? Tu fais quoi dans la vie?
5: J'habite à Juliena.
0: Super, Juliena. Je suis.
2: C'est quoi ton titre, Juliena?
0: Je suis chevalier du Juliena.
2: Ouais, c'est ça. Hein.
0: Du vin, ouais.
5: C'est ça. Donc tu as porté ma fille ce jour-là.
0: Attends. Il n'y a pas de.
2: Précise.
0: Voilà, c'est-à-dire que j'ai pris une photo avec ta fille et j'ai.
5: Exactement.
2: C'est trop bien. Okay.
0: Dis donc. Hein, faut faire gaffe, on est dans une période. On m'avait dit, il faut faire attention. Alicia, T'as été la plus rapide à envoyer Bruno par SMS au 74 900. Faut que tu choisisses une boîte. Celle de Karina, celle de Pino, celle de Soanou, la mienne. Il y en a un de nos quatre qui a 500 balles.
5: Je vais partir sur Karina ce matin, s'il vous plaît.
0: Karina, ouvre ta boîte.
2: J'ai quoi dans ma boîte ?
0: Une infusion au chanvre.
2: Oh.
0: D'une valeur de 12,90€. Pino, ouvre ta boîte. Ah, il y avait un éventail à l'effigie de Pino. Valeur 10,99€.
2: C'est
0: Sohan,
2: cher.
0: Ouvre ta boîte. Sohan avait les 500€. Et je devais donc avoir le cadeau intermédiaire. Mais c'est comme hier, en fait.
2: Bah oui, c'est ça.
5: Bah, c'est ce que j'allais dire.
0: Et moi, c'est Sohan 150...
5: avait de nouveau les 500.
0: Ouais, 150€ chez Intersport.
2: Intersport, ouais. Aïe, écoute, aïe. L'infusion au chanvre, c'est bien, ça détend.
5: Oui, c'est formidable.
0: On te fait des bisous, Alicia.
5: Merci beaucoup. À
2: gros
5: très
2: bisous,
5: bientôt.
2: Alicia. Bye bye.
5: Au revoir, merci.
2: Ciao.
0: Je n'ai jamais eu une infusion au chanvre à Luc. Hein.
4: Non. Assez détendu comme ça.
0: Tu te drogues pas, Lucas?
4: Non, a priori, ça va.
3: Eh ben, commence.
6: Bah, le fais pas.
0: C'est quand on te dit tu te drogues pas, fais pas. Non.
6: Non.
0: Vraiment, c'est non.
6: Voilà.
0: Tu vois, c'est.
6: C'est rassurant, quoi.
0: Le.
6: Non.
0: Bah, ouais.
2: Basta.
6: Qu'est-ce que je dois dire?
0: Non, écoute, je suis pas bien sûr.
4: Pas aujourd'hui.
0: Bon, les
2: copains. Oh, mais jamais, alors... plutôt. Ouais. Et voilà, ça dérape. C'est ça, sans souci.
0: Oh, si c'était le seul. Comment te dire? Les copains, on va revenir demain à partir de 6h. Et il n'y a rien qui ne nous réjouit plus que d'être là demain matin à vos côtés entre 6h et 10h. Tout ce qui s'est passé ce matin, vous pouvez le réécouter, le podcaster sur toutes les bonnes applis de podcast, évidemment. Et là, tout de suite, c'est Mika qui arrive. On commence avec quoi? Dans Noble John.
1: Bah oui, évidemment, San Francisco alors.
0: Dis donc. Et si on n'animait pas comme ça, ce serait pas mal.
1: Alors,
0: San Francisco, bon et Frisco, quoi, comme on dit chez nous, les chauffeurs de taxi de San Francisco. C'est sur Fun, du bisou à demain.
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0: Tout pile, soyez les bienvenus sur Fun Radio les amis. Aujourd'hui mardi le 9 juin, vous écoutez la suite et on est en direct jusqu'à midi. Je m'appelle Mickaël Yamori.
1: Bonjour.
2: Salut.
0: Côté son petit Sound of Legend, là on l'a dit, San Francisco, et juste après on va kiffer Old City, Carly Rae Jepsen les amis, good time.
3: J'écoutais ça au collège.
1: Oui, pareil, j'adorais. Ouais.
0: Sorti en quelle année, cette histoire?
1: 2014.
3: 2013, moi.
0: Allez, on va regarder. Alors, bougez pas, c'est une prise d'otage. Année, good time, Carly, Rae.
1: 12, en fait, je pense.
0: De quoi?
1: 2012.
0: Comment s'écrit? Carly, J.
1: Carly, Rae,
0: Jepsen.
1: Rae. R-A-E.
3: Il est 17 ans.
0: Oh, ça va, on a le temps, oh là là. 2012.
1: Ah.
0: On est en quelle année là?
3: 2026.
0: 14 ans l'histoire là?
3: Bah ouais.
0: Vous êtes en train de me dire que ça a 14 ans?
1: T'étais où toi il y a 14 ans?
0: Bah plus de souvenirs du coup. Mais non mais les gars, moi j'ai arrivé sur Fun Radio l'année d'après quoi, 2013.
2: Ah ouais?
1: Ah ouais.
0: Ah ouais, ouais, ouais. Non mais alors, je vous jure que c'est vrai, ça fait partie de ces sons pour moi qui ont 5-6 ans.
1: Mais attends, ta fille elle est née il y a combien de temps?
0: 2013.
1: Ah ouais.
0: Eh ouais, oui, tout à fait, absolument. Ceux qui sont nés l'année de cette chanson sont en stage de troisième, hein, là, en fin d'année, avant la fin de l'année scolaire.
3: Voilà, la vieillesse, un naufrage.
0: Tout à fait. Restez là, on va parler du siège de Taylor Swift, les amis, vendu aux enchères.
1: Oui, elle a assisté à un match de basket et ils vendent le siège.
3: Ah oui, d'accord, son siège, son fauteuil. Moi, je pensais le siège de son entreprise.
1: Ah non, le siège sur lequel elle s'est assise.
0: Non, vraiment là où elle a posé ses seufs, quoi.
1: C'est et comme vous n'êtes même pas prêt du prêt. On vous dira tout à l'heure, mais vous n'êtes pas prêt.
0: C'est comme si là, on prenait la chaise où t'es assis, lui, on la mettait aux enchères.
3: Ah oh, bah les pauvres. Parce que j'ai eu une soirée compliquée.
0: Je comprends pas, il n'y a que 15 enchères, que avec des prénoms Lul dedans. C'est toi qui enchéris sur ton siège. Ouais, alors ça c'est assez ouf, le prix de mise en vente est assez dingue. Ce qui est assez dingue aussi, c'est le cadeau qu'on vous offre ce matin. Il faut le deviner, si vous le devinez, vous repartez avec 01 42 48 5000, un seul numéro de téléphone 100% gratuit. Vous vous inscrivez, vous êtes sélectionné, vous devinez votre cadeau. Et vous repartez avec les copains, c'est ça qui se passe. Et puis les chiffres qui font l'actu avec toi, Mamorine. Qu'est-ce qu'on a au programme ce matin?
1: 150 000 et c'est le nombre de places prévendues pour un film. Donc il n'est même pas encore sorti.
0: Attends, comment tu peux... Ah, des genre prévente de places de ciné, quoi?
1: Prévente de places de ciné.
0: Oh,
1: et
0: wow.
1: Aux États-Unis ça se fait beaucoup, donc tu peux réserver tes places en avance.
0: C'est un film qui sort bientôt?
1: Ouais, ils en ont déjà vendu 150 000.
0: Ah.
3: Okay. C'est aussi le nombre de plaintes contre Bruel. Hein, donc...
0: Oui.
1: Ah, oui.
0: On me dit 151 000 là, qui vient de tomber. Ah! 152.
3: Ça va vite. Hein.
0: 153.
3: Sacré patoche.
0: On ne l'arrête plus.

0: dernier, restez là, Carly Rae Jepsen arrive avec Good Time, les amis. Mais tout de suite, les chiffres qui font l'actu avec toi, Mamorine. Et on commence. Est-ce qu'on commence par ce film?
1: Non.
0: Allez, bam, qu'elle nous surprend.
1: On commence par le chiffre 5. Et pour sa 5e édition à Paris, ce sport revient le 5 septembre.
2: Je
1: le
2: sais, sumo.
1: Non.
3: Ah, bah j'allais dire ça aussi.
1: Mais n'importe quoi.
0: Le baseball.
1: Non. Et t'as déjà vu du baseball à Paris, toi?
0: Oui, bien sûr. Moi, dans le parc, près de chez moi, il joue au baseball.
1: Oui, d'accord, mais c'est pas la grosse ligue, quoi.
0: Non, non, non, c'est pas,
3: c'est
0: la
3: pas
0: NBA.
1: Pas la NBA, non.
0: Ah, bah,
1: c'est un sport de balle. Ce sera en janvier. Non, pas du tout.
0: Ah, c'est le hockey sur glace.
1: Non.
3: Rien. Le bowling.
1: Non.
0: La
1: le bowling.
0: La IF1, la Formule E.
1: Non. Mais.
0: Le catch.
1: Presque.
3: Ah, le MMA.
0: MMA.
1: Non. L'UFC. Le catch, c'était la WWE, c'était hier soir à l'Accor Arena d'ailleurs.
0: Ah oui, c'est vrai, oui. Il y avait du catch hier.
1: Oui. Exactement, ils ont rempli l'Accor Arena. Et donc du coup, là, c'est l'UFC qui revient à Paris le 5 septembre à l'Accor Arena également.
3: D'accord.
1: Vous êtes pas très UFC.
0: Non, j'arrive pas à suivre. Déjà, je capte pas la différence. Je sais, je vais me faire allumer par les gens qui sont fans, mais bon, voilà, je suis pas fan. Mais entre la MMA, le UFC et tout, j'arrive pas à capter la différence. Genre, tu sais, on parle de Cyril Gann, par exemple. Ouais. Tu vois, je sais pas quel sport il fait, en fait. J'arrive pas à capter.
1: Bah, le MMA et l'UFC, c'est la même chose, à peu près. Mais la WWE, c'est différent, par contre.
0: D'accord, voilà.
1: Je crois qu'ils ont le droit. Lettres,
0: hein. Bah oui,
3: ils peuvent pas prendre des mots.
1: Non, mais
3: genre football.
1: Bah oui. Dans le catch, ils ont le droit à des objets et tout, je crois.
0: Non, mais le catch,
1: à l'époque, ils se mettaient des coups de chaise, je m'en rappelle.
0: C'est beaucoup de la comédie, le catch,
1: oui,
0: en fait.
1: Aussi,
0: c'est de la mise en scène. Il n'y a pas tout le temps des coups qui sont portés. Il y en a, hein, mais c'est pas tout le temps des coups portés. Là, en l'occurrence, pour le coup, l'UFC et MMA, j'ai pas envie d'être dans la cage face à un combattant.
1: Ouais. Ah non, ils envoient de ouf.
0: Ouais, des combattants MMA. Il y a beaucoup de publications sur Insta où tu vois un combattant MMA règle son compte à un mec. Récemment, c'était un gars dans un avion.
1: Oui.
0: Qui a voulu ouvrir le hublot ou la porte, là. Le gars manque de bol à côté de lui, combattant MMA, quoi. Il l'a séché en deux.
1: Autre chiffre, on en parlait tout à l'heure, 150 000, c'est le nombre de places déjà prévendues pour ce film. Il est très attendu.
0: Alors, Toy Story 5.
1: Non, c'est pas Toy Story 5.
0: Alors. Dune 3.
1: Non, c'est pas Dune 3.
3: Il y a un film d'horreur qui est hyper attendu qui s'appelle Backroom, c'est pas ça?
1: C'est pas Backroom, non.
0: Mm-hmm. C'est un film international?
1: Oui, et ça sort cet été.
0: Alors là non.
3: C'est avec qui?
1: Zendaya.
0: Spider-Man.
1: Non. Après, il y a Tom Holland aussi, ouais.
0: Bah, Spider-Man, allô.
1: Et il y a Matt Damon.
3: Je l'ai pas.
1: Hathaway.
0: Je l'ai pas du tout, les gars.
3: Attends,
1: c'est un
3: musique,
1: des
3: ça
1: plus gros films attendus de cet été, quand même.
0: Je l'ai pas.
1: C'est un livre,
0: ouais.
1: Et un mythe, ouais.
0: Ouais.
1: Ouais.
3: Oui,
1: de Christopher Nolan.
3: Oui. Gladiator.
0: Thor's.
1: Mais c'est pas possible.
0: Non, on l'a pas.
1: Mais l'Odyssée.
0: Mais
1: on entend parler de ce film, oui. H24.
0: L'Odyssée d'Homère.
3: Oui, j'adore. Et Marge aussi.
0: Non, honnêtement.
1: Non, mais l'Odyssée, c'est un des plus gros films de l'année qui est attendu. Hein.
0: C'est vrai?
1: Oui, ah bah oui, mais tu savais pas?
0: Bah non, je sais pas, les gars.
1: Bah je te lis, voilà.
0: Bah tu me l'apprends ce matin, et comme beaucoup d'auditeurs,
1: non, mais il est tellement attendu que, par exemple, pour Oppenheimer, il y avait eu 65 000 places pré-vendues. Là, ouais, on est déjà à 150 000, et le film sort que fin juillet, si je me trompe
0: pas. Ah oui, c'est beaucoup.
1: Oui, c'est beaucoup.
0: Ok, non, franchement, j'avais pas l'info. Alors, honnêtement, Lul, tu l'avais, toi?
3: Non.
0: Ah bah voilà, tu vois.
3: Et en plus, le pire, c'est que maintenant que je l'ai, je m'en fous quand même.
0: Non, c'est pas vrai, non, je suis content de savoir qu'il y a un Nolan qui sort, et qui s'appelle Odyssée, les gars.
1: Et il va durer à peu près 3 heures, je crois, par
0: l'Odyssée.
1: Contre.
0: Ouais, mais ça, c'est Nolan. Puis alors, en plus, déjà que l'Odyssée d'Homère, c'est quand même pas simple.
1: Ouais.
0: Vu par Christopher Nolan, accrochez-vous. Prenez un petit hydratis avant d'y aller, quoi. Un dernier petit chiffre.
1: Allez, en rapide, alors, 33,2%, et c'est l'augmentation de la fréquentation des...
3: cinéma.
1: Oui, bonne réponse, Lul. Au mois de mai, l'augmentation des cinémas par rapport à l'année dernière, c'est incroyable. Franchement, c'est trop bien. Après, il y a eu des bons films. Hein.
0: Mais oui, et puis surtout, il y a l'Odyssée qui sort cet été.
3: Ah, oui. Et je pense que... Christopher Nolan.
0: Ouais, absolument. Ouais. Avec Anna Hathaway.
3: Tu sais combien de places sont déjà vendues?
0: Non, dis-moi.
3: 150 000.
0: Mais comment tu le sais, ça?
3: Oppenheimer, c'était 65 000.
0: Ah, ouais, non, 75. Dommage, t'as mal écouté.
1: Non, 65.
0: Allez, c'est moi.

0: Restez là, UGL arrive avec Jamaïcane sur Fun Radio dans moins de 5 minutes. L'instant Lul arrive et ce matin, on vous offre du cadeau dans l'instant Lul.
1: 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On me dit, tiens, tu veux du cadeau? Alors moi, je fais quoi? 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On est mardi, ce soir c'est Koh-Lanta, donc on va se faire le jeu du A.
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0: Oui, tout à fait. Il faut attendre le A de Denis Brognard, évidemment, avant de donner la réponse.
1: Oui.
0: Avec parfois des petits pièges. Non, parfois on attend le A, mais en fait c'est un petit prout.
1: Oui, parce que c'est toujours marrant.
3: C'est un peu rigolo.
1: Oui.
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1: Ah, très bien.
0: Bon alors.
1: C'est un beau cadeau.
0: C'est un bracelet et c'est connecté.
1: Voilà. Super, et pour l'été, c'est super.
0: Ah oui?
1: Bah oui, si vous faites du sport, si vous allez courir, vous voyez votre pulsation cardiaque.
0: Ah voilà, tout à fait.
2: Et même ça te suit ton sommeil aussi.
0: Ah ouais. Oh là là.
2: C'est pas mal.
0: Ah, le cycle.
1: Et ça te protège des moustiques.
0: Ah oui?
1: Non, j'invente ça.
0: Ok. Et ça annule la guerre en Iran. Quoi? Inscrivez-vous. 01 42 48 5000. Pour l'instant, direction, j'allais dire en tout bien tout honneur, mais les fesses de Taylor Swift posées sur un siège qui vaut pas mal d'argent. Elle a assisté à la qualification des New York Knicks pour la finale de la NBA. D'ailleurs, ils sont en tête, hein, face aux Spurs de Wembanyama.
2: Oui.
0: Ça pue pour Wemby. Bon, là n'est pas la question. En tout cas, elle s'est assise. Elle était à ce qu'on appelle, vous savez, aux États-Unis, le front row, premier rang. Et en général, il y a les caméras qui te filment, et t'es dans les grands écrans, etc. J'ai eu la chance de le faire dans ma vie une fois, les gars, d'aller à New York et d'assister à un match. Il y avait une seule personnalité que je connaissais vraiment, c'était Dustin Hoffman. C'est quand même pas mal.
1: Ok.
0: C'est un acteur, mais c'est vrai que je m'attendais à un petit DiCaprio, un petit Farrell, un peu déçu, je vous cache pas. Bon bah ceux qui étaient là ce soir-là, ils ont eu la chance de voir Taylor Swift sur les écrans géants. Et figurez-vous qu'ils ont récupéré le siège sur lequel elle était assise. Il est mis aux enchères.
2: Mais alors ce qui est fou, c'est que dans l'annonce, ils disent pas explicitement que c'est elle.
0: Oui.
2: Ils disent ce soir-là, un ou une chanteuse très connue aux 14 Grammys s'est assise sur ce siège et on le revend.
0: Oui.
2: Il n'y avait pas 1000 personnes qui avaient 14 Grammys ce soir-là.
0: Non.
2: Mais...
0: a priori, c'est d'elle qu'il s'agit. Prix d'entrée, $6000.
2: Allez. Oh. Ouais. Allez.
0: Honnêtement, vous auriez un compte sur lequel vous compteriez plus les sous parce que vous seriez blindé. Vous l'achèteriez
2: ou
0: pas?
1: Ah non, pas ça.
2: Mais
1: non,
2: tu vois, par exemple,
1: la semaine dernière, il y avait la fameuse vente aux enchères des objets qui ont appartenu à Michael Jackson. C'était juste à côté de la radio et j'étais allé voir les objets. Un gant, ça s'est vendu 23 000 euros.
0: 23 000 balles, le fameux gant.
1: Le fameux gant qui était abîmé en plus.
0: Tout ça pour faire la vaisselle.
2: Oui, mais déjà plus, c'est un gant qui a appartenu à Michael, c'est mythique. C'est, voilà, là, c'est une chaise où elle s'est assise, c'est tout.
0: En fait, moi je pense qu'en plus, alors attention, je pense qu'il n'y a pas d'arnaque derrière ça, mais en vrai, rien ne prouve que c'est vraiment le siège sur lequel elle s'est assise.
2: Oui, tu vois ce
0: que
2: je veux dire. Et puis elle est même pas consentante de tout ça, hein. Elle donne pas son accord.
0: Bon, après, elle s'est juste posée en jean sur un siège.
1: Mais voilà, c'est ça. En fait, quelle est la plus-value quand il est chez toi? Tu dis, alors sur ce siège, Taylor Swift s'est assise.
2: Les fans de Taylor Swift, bon, ils sont un peu dans l'exagération, donc.
0: Après, je me dis, tu vois, c'est pas une mauvaise idée de business. Par exemple, le Parc des Princes, toi qui bosses toutes les semaines.
2: Oui, mais je vais pas m'amuser à récupérer les sièges.
0: Non, je sais, mais imagine que le PSG récupère les sièges parce que chaque semaine il y a des restats de ouf.
2: Bah, il y en a eu, il y a déjà eu tous les joueurs de NBA justement qui sont venus. Il y avait Wemby et tout.
0: Mais on n'allait pas. DiCaprio, Beckham, Victoria Beckham. Écoute, tu prends. Bon, alors le problème c'est qu'il y a tellement de stars au PSG que malheureusement je pense qu'en 3 mois il n'y a plus de sièges dans le stade.
2: Bah,
0: en fait.
2: C'est le problème.
0: C'est un peu le sujet. Donc $6000, si vous êtes chaud, c'est vente aux enchères en ce moment. Je suis persuadé que des Français vont miser dessus
2: ça va partir.
0: C'est le prix d'entrée. Il veut pas dire que ça va pas être vendu $2 millions, les amis. Vous en savez rien.
2: Pas 2 millions, mais...
1: Oh, tu dis millions.
2: Millions, oui.
0: Ah, t'es trop mignonne.
1: Bienvenue dans Qui veut gagner des millions.
2: J'arrive pas à corriger ce type de langage.
0: C'est vrai?
2: Non.
0: Vas-y, redis 2 millions.
2: 2 millions.
0: Oh, c'est trop mignon.
2: Mais millions, c'est bizarre, millions.
1: Bon, non, c'est la langue française, en fait.
0: Et UGL sur Fun Radio.

0: Restez là les copains, Global DJs arrive avec No Good. J'ai hâte d'avoir votre plat là, Maureen et Lulle. On va parler bouffe, on en parlait avec Bruno tout à l'heure, la galette saucisse d'Eva Longoria, elle fait le tour de France pour un docu qui est diffusé aux États-Unis sur toutes les spécialités culinaires françaises. Elle goûte le galette saucisse. On a un extrait de sa réaction. Écoutez ce que ça donne quand Eva Longoria en Bretagne mange une galette saucisse.
1: C'est un régal.
2: Wow.
1: J'en mangerai tous les jours si je vivais ici. C'est tellement bon.
0: C'est tellement bon.
3: Bah, c'est vrai qu'on a de la bonne cuisine. Hein.
0: Quel plat? Il faut en choisir qu'un seul. On aurait la même réaction qu'elle. Genre en mode, oh là là là là.
3: Français ou toute nationalité confondue?
0: Toute spécialité confondue. Appelez-nous, on va faire de la radio ensemble ce matin. 01 42 48 5000. Et puis l'instant Lulle arrive avec un petit brush le connecteur.
4: Exactement. Et là aussi, vous pouvez nous appeler. Donc je répète le numéro. 01 42 48 5000. Il y a un bracelet connecté à gagner. On va jouer au jeu du A.
0: J'adore. Et c'est tout de suite sur Fun Radio. Bougez pas.
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0: C'est la suite sur Fun Radio. Soyez les bienvenus aujourd'hui, mardi le 9 juin. On est en direct, comme tous les jours, jusqu'à midi. Je m'appelle Mika, il y a Maureen.
3: Bonjour.
0: Il y a Lul.
31: Salut.
0: Et il y a vous, là, au standard, 01 42 48 5000. Venez gagner du cadeau dans l'instant Lul.

0: Bienvenue sur Fun Radio, les amis. C'est la suite tous les matins et du cadeau à vous offrir là dans, allez, un petit quart d'heure tout pile. 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Vous devinez votre cadeau, vous repartez avec, comme tous les matins sur Fun Radio. Mais pour l'instant, c'est mardi et qui dit mardi dit Koh-Lanta.
1: C'est Koh-Lanta ce soir et je crois qu'on approche de la fin. Si je me trompe pas, c'est même la finale pour vous dire à quel point je ne regarde plus.
0: C'est la finale ce soir.
1: Bah, je crois bien.
2: Je n'ai pas un nom de candidat.
0: Mais non, mais il serait temps, ça fait 5 ans qu'ils sont sur une île.
1: Ouais, j'arrive même pas à savoir si c'est la finale. Franchement, même Télé Loisirs, ils s'en foutent maintenant. Bref, Koh-Lanta, ça m'a inspiré un jeu, le jeu du A. Et pour ça, j'ai besoin de 2 candidats. C'est pourquoi je vous demande d'accueillir Ronan du côté du Standard. Salut Ronan.
3: Salut la suite.
2: Coucou Ronan.
0: Salut le Roro.
1: Il est pas tout seul, il y a Cédric qui est avec lui. Salut Cédric.
3: Salut la suite,
2: Cédric.
0: Salut le CC, du coup.
1: Alors, c'est course d'orientation ce soir, pas finale.
0: Voilà. Ah, okay. C'est l'avant-finale.
1: Ouais, c'est là où ils cherchent des couteaux entre des bottes de foin. C'est là. Comme dit l'expression.
0: Non, mais c'est là où, effectivement, ils sont tous du père. Tu peux être le meilleur candidat de toute la saison. Ouais. Si t'as pas le sens de l'orientation, t'es comme ça, tu fais. Je sais pas.
1: Franchement, si j'y étais, je suivrais les autres.
0: Bah, c'est sûr. Bah, oui, évidemment.
1: Bon, Ronan, Cédric, vous êtes là pour jouer au jeu du A. Je vous rappelle les règles, elles sont super simples. Je vais vous poser des questions, franchement, pas difficiles. À chaque fois, la réponse commence par A. Sauf que, avant de répondre, il faudra attendre le signal. C'est le petit son de Denis Brognard qui fait A.
2: A.
0: Faut pas répondre avant, les gars. Donc, et attention, il y a des pièges. Parfois, on entend
1: on met
0: un son.
1: Des petits.
0: Exactement. On pense que c'est Denis, mais c'est pas Denis.
1: Et donc,
0: faut pas répondre avant, les gars. Donc, et attention, il y a des pièges. Parfois, on entend un son.
1: On met des petits leurres.
0: Exactement. On pense que c'est Denis, mais c'est pas Denis.

0: On cherche un film Disney avec comme personnage Jasmine, Jafar ou encore le génie.
1: Égalité.
0: Égalité.
1: Ouais.
0: Franchement, on peut pas mettre deux points là, c'était vraiment du.
2: Vous êtes très fort.
1: Ouais. Impossible. Donc Ronan et Cédric, un point pour chacun, donc ce qui fait 2-1 pour Cédric.
0: En fait, j'imagine les gens autour d'eux qui voient quelqu'un au téléphone qui. Aladdin.
1: Oui, c'est vrai que selon où tu te trouves, c'est un peu drôle.
0: Exactement.
1: C'est un peu drôle.
0: Bon, allez, autre question. On cherche le club que le PSG a battu cette année en finale de Ligue des Champions.

0: Ah,
1: Arsenal.
2: Je là, compte pour Ronan parce ouais. que Cédric, il s'est ken.
1: Ouais.
0: Il s'est ken.
2: Pardon.
0: Tu sais Cédric. Cédric.
3: Il s'est fait avoir sur un dinosaure.
2: Ouais, exactement.
1: Ça. Bon, ça nous fait précoce sur le dinosaure.
3: Ça fait deux partout.
2: Ça fait deux partout.
0: Ouais.
2: Autre question. On cherche un film de 2001 avec Audrey Tautou qui a un fabuleux destin.

0: Ah,
1: Amélie Poulain.
2: Égalité, ah, égalité.
3: C'est pas possible, sont trop chaud. Vous êtes trop fort.
2: Eh, vous êtes très très chaud. Hein.
4: Par contre, je sais pour le choix des petits sons qui me font beaucoup rire.
2: C'est exceptionnel. J'ai failli plonger, moi, je vous le dis sur le deuxième. Bon, attends, donc 3-3 là.
3: Oui, ouais, ça égalité, va être dur toujours. De vous départager là.
4: Autre question. On cherche le canal numéro 7 de la TNT sur lequel il y a beaucoup de documentaires en allemand.
0: Ah,
1: Arte, Arte.
4: Ah, c'est Ronan.
3: Ronan, bravo.
4: Ronan, il prend la tête. 4-3.
2: Est-ce qu'on est sur une dernière question ou pas?
4: On est sur une dernière question. Question de match.
2: Bah, là, pour le coup, c'est simple. Cédric, si t'égalises, on va voir comment on se débrouille. On n'a pas la solution. Ronan, si tu marques, c'est gagné.
1: Allez.
4: On cherche quelque chose que Mika a eu il y a 2 ans, en pensant que c'était un gros mal de ventre, mais en fait, il a dû être opéré.
0: Ah!
1: Ah bah oui!
3: Oh, bravo Cédric.
2: Cédric,
1: bravo
2: Cédric.
1: Ah, j'ai pas du tout.
2: Alors techniquement c'est l'appendicite.
4: Oui,
3: oui.
2: D'ailleurs c'est une péritonite, pour ta petite info.
4: D'accord.
2: Mais là on est sur une égalité. Est-ce qu'on a une dernière question?
4: On a une dernière question. Le magasin préféré des Français où on peut acheter environ 300 articles pour 4,67€.
2: Bonne chance les gars.
0: Ah,
1: Action, article.
3: Ah, bravo Ronan.
2: C'est Ronan qui gagne. Bravo Ronan.
1: Ah, oui.
4: Hey, Cédric, tu t'es très bien battu.
3: Ouais.
4: Franchement, t'as pas démérité. Hein,
2: c'est
4: bravo.
2: Ce qu'on appelle...
1: Bien joué Cédric, bien joué.
2: Hey, c'est ce qui s'appelle une remontada quand même.
4: Ah, ouais.
2: Ronan, il était bien dominé, puis il est remonté tranquillement. Bon, Cédric, on t'embrasse. Merci d'avoir participé. Des bisous.
1: Déjà, vous l'étiez pour
3: bisous.
1: Le
3: bisous, bisous.
2: Ronan, tu repars avec ton bracelet connecté ce matin.
1: Nickel, merci. Merci à tous.
4: Avec
3: de
4: plaisir,
3: rien,
4: hein.
3: Profite, bisous.
2: Des bisous,
1: merci.
2: Ronan.
4: Salut.
2: Bisous.
1: Allez, bonne journée.
3: Toi ciao. Aussi, bye. Bisous.
2: C'est stressant parce que vraiment, ouais. Même nous, avec Maurice,
4: oui, oui.
2: On est sur le.
3: Tu j'ai vois, envie de.
4: Vous êtes sur le qui-vive.
3: Ouais.
2: Ah, il arrive à créer du suspense
4: oui,
2: ici,
4: oui.
2: Là. C'est incroyable. Global DJs. DJ Taylor and Flo. Ils sont combien là-dessus, là? C'est No Good. Et c'est ce qu'on écoute tout de suite sur Fun Radio. Soyez les bienvenus.

0: Soyez les bienvenus sur Fun Radio. On s'occupe de tout tous les matins en direct de 10h à midi. Je m'appelle Mika, il y a Maurice.
1: Bonjour.
0: Il y a Lul.
2: Salut.
0: Tiens, vous voulez nous suivre sur les réseaux? Bah, vous faites bien. C'est la bonne idée. Écoutez nos

0: On vous accueille les amis sur nos réseaux évidemment et sur le compte Bruno Fun Radio. Restez là, on vous offre du cadeau dans moins de 5 minutes maintenant. Devine ton cadeau, telle est la règle. Vous vous inscrivez par téléphone 01 42 48 5000. L'appel est 100% gratuit. Vous devinez votre cadeau en 45 secondes et vous repartez avec. Bienvenue et bonne chance à vous les amis.
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33: Bienvenue sur Fun Radio. Bienvenue chez Flunch. Parce que ce matin, on est encore, mais reparti sur un délire de chips. Là,
34: c'était pas prévu, mais il nous restait du stock. Et ouais. Dimitri du Standard avait faim.
35: Là, on épuise les stocks. Et c'est vrai que si je pouvais avoir un petit coca zéro citron, ça serait pas mal.
33: Oh la vache!
34: Franchement, oh là là là là.
33: Oh, un coca de chérie, moi.
34: Un coca vanille.
33: Ah oui. On va se passer comment? Bon, c'est une émission où on déguste, en fait. Hein. Vous voyez les petits plats dans les grands, je sais pas quoi, là, Laurent Mariotte.
35: Ouais.
33: Bah, c'est nous, en fait.
35: Non, mais c'est quand même fort, on grossit plus que ceux qui font Top Chef.
33: Oui, c'est vrai.
35: C'est drôle.
33: Merci Bixou qui me dit les petits plats en équilibre. C'est ça?
35: Ah oui.
34: Oui.
35: Laurent Mariotte.
34: C'est ouais. Les petits plats dans les grands, c'est une expression, quoi.
33: Oui, ouais, exactement. Bah, tu vois, ils sont bien cons, ils auraient dû l'appeler
35: bah,
33: comme
35: oui,
33: ça.
35: Bah oui, j'avoue.
33: Bah oui.
34: Les dans petits plats en équilibre.
33: De quoi, t'es au cirque ou quoi, là? Bon, bienvenue sur Fun Radio, on mange des chips et on fait de la radio. C'est un peu le concept tous les matins. Ah ouais, on joue là maintenant, ça y est.
36: Devine ton cadeau.
33: Oh. On va jouer avec Jérôme. Jérôme. Bonjour Jérôme.
37: Bonjour la suite.
35: Salut Jérôme.
33: Salut Jérôme. Du côté de Gémélos, dans les Bouches-du-Rhône. Tu fais quoi dans la vie?
37: Je travaille dans une pharmacie.
33: Tu travailles dans une pharmacie, ok. T'es pharmacien du coup ou t'es...
37: Non, du tout. Je livre des gens qui sont en pied de jeu.
34: Ah, tu livres les gens qui peuvent pas se déplacer dans la pharmacie, c'est ça?
37: Ouais, les gens qui sont hospitalisés, il y a plus de place dans les hôpitaux et...
33: D'accord.
37: Okay. Voilà, donc ils les mettent à domicile.
33: Ok, très bien Jérôme. Sois le bienvenu ce matin là sur Fun Radio. Tu vas jouer à Devine ton cadeau. Les règles sont très simples. Ton cadeau, tu l'as déjà gagné. Bravo. Par contre, il faut... Ouais, par contre, il faut le garder. Pour ça, t'as 45 secondes pour poser le maximum de questions possibles. Ces questions ne pourra répondre que par oui ou par non, Jérôme. Rien d'autre. On pourra pas te donner d'autres indications que oui ou non. Ok? Si tu découvres ton cadeau dans les 45 secondes, tu repars avec celui-ci. Si tu ne le découvres pas, malheureusement, ce sera perdu pour toi, mon Jérôme. Est-ce que... Okay. Toutes les règles sont bien claires pour toi?
37: C'est clair.
33: Superbe. Des petits foirages parfois de connexion, fais bien attention parce que pour le coup, on n'a que 45 secondes, on ne pourra pas t'ajouter du temps. Reste là où t'es, là ça capte bien, tu bouges pas.
37: Okay.
33: Nous on est dispo, à l'issue de ta première question, le chrono débutera. Jérôme, bonne chance, c'est quand tu veux.
37: Est-ce que c'est multimédia?
33: Oui.
37: Est-ce que ça se porte au poignet?
34: Non.
37: Est-ce que ça se porte dans les oreilles?
34: Non.
37: Est-ce que j'ai une barre de son?
34: Non.
37: Est-ce que c'est une enceinte?
34: Oui.
33: Bravo. Alors là, Jérôme, c'est efficace. Enceinte JBL pour toi, gagné ce matin avec les mots pas dans l'ordre dans cette phrase, mais tu
35: la suite
33: compris.
35: Avec Maître Yoda.
37: Okay.
33: Jérôme, tu repars avec ton enceinte JBL ce matin, bravo.
37: Merci, une bonne journée.
34: Toi aussi, Jérôme.
33: Salut mon Jérôme,
35: merci
33: des bisous.
35: D'être passé.
33: Ouais, Jérôme, il est comme à la Fnac. Il est arrivé.
35: Ouais, c'est efficace.
33: Vous prendre l'enceinte JBL, s'il vous plaît. Ah. Voilà, sauf qu'il a pas fait la CB parce que c'est gratos. Ça fait plaisir d'offrir du petit cadeau là ce matin. Et ça fait plaisir de s'écouter Shakira Burna Boy.
35: Oui, ça fait plaisir de l'écouter.
33: Oui, parce que Shakira, ça s'écoute pas.
35: Ça s'écoute.
33: Shakira, Burna Boy.
35: Écoutez, tu dois.
33: Die, die. Ah bah à l'envers, oui, ça fait... Ouais, ok.

0: Fais très attention à comment tu parles de Lionel Messi. Je suis désolé, hein, je prends Antoine en otage.
1: D'accord, d'accord. Ok, pause deux secondes. Quand il est venu au Paris Saint-Germain pour l'argent, parce que finalement, qu'est-ce qu'il a fait au Paris Saint-Germain?
0: Bah, il a mis des buts.
1: Oui.
2: Vous réagissez au standard RMC, oui. En tout cas, il y a Jérôme qui dit on s'en tape.
3: RMC, info, donc sport.
0: Je vous dis la vérité, en antenne avec Maureen, je vous rassure, vous êtes bien sûr Fun Radio.
4: Oui.
0: On était en train de parler, je lui dis quand même, ça me fait un peu de la peine, parce que je sais que, t'as vu, c'est épidermique. C'est la petite piqûre de moustique
2: oui,
0: qu'il a attaqué.
2: On n'aime pas, faut pas l'attaquer là-dessus.
1: Écoute-moi bien.
0: Attends.
1: Écoute-moi bien, si le Portugal gagne, je vais tellement te saouler, t'es pas prêt. Ta voiture, elle va être floquée Portugal, gars. T'es pas prêt.
0: Ah oui, non.
2: Tu dois sortir un nouveau titre en portugais.
0: Ah oui.
1: Je vais te saouler.
0: Bundi, hein. Connais deux,
2: El
0: trois
2: bacalao.
0: Mots. El bacalao. En fait, hors antenne, bon, j'explique. Maureen est d'origine portugaise. Et je lui explique, je la vanne, je pique juste avant de reprendre l'antenne. Je dis, ça me fait quand même de la peine, finalement, pour CR7, de finir et de partir à la retraite sur une élimination en Coupe du Monde, en phase de poule. Je pense qu'ils vont pas aller très loin, le Portugal.
1: Oui, bien sûr, oui.
0: C'est
1: oui.
0: À quoi elle me dit, qu'est-ce qu'il a? Toi, tu préfères Messi, un mec qui préfère l'argent à son sport.
1: Bah, c'est vrai. Bah, c'est la vérité, pardon, hein. Mais.
0: Bon, excuse-moi, c'est
2: après,
0: pas vrai.
2: Ronaldo, il est pas au SMIC, hein, je crois.
1: Non, mais au moins, lui, il joue vraiment et il marque des buts et voilà.
0: Tu sais ce que c'est? C'est la passion du foot d'Arabie Saoudite, c'est Ronaldo. C'est la vraie passion du sport.
1: Oui, bah, parce qu'à Miami, la passion du foot, elle est super aussi.
0: Voilà, excuse-moi.
1: Oui.
0: Hein, bon, voilà. C'est quoi? On parions un truc tous les deux, si tu veux.
1: Ouais. Alors, Messi n'aura pas la Coupe du Monde, hein, je te le dis. Hein.
0: Je dis pas qu'il l'aura, je dis juste qu'il va aller plus loin que Cristiano Ronaldo.
1: Non, mais alors, jamais de la vie.
0: On se fait un pari Messi-Cristiano Ronaldo.
2: Ok, alors si Ronaldo va plus loin, donc Maureen, faut que tu trouves un gage pour Mika.
0: Ouais, et inversement.
1: Mais...
0: On va réfléchir.
2: Mika, tu fais une buzz cut.
0: Je fais quoi?
2: Une buzz cut.
0: C'est quoi une buzz cut?
2: C'est la coupe un peu militaire, mais très...
1: Un peu des jeunes. Genre, t'es un peu rasé à blanc et tout.
0: Ah non, Inox Tag, là?
1: Ouais.
0: Ah ouais, non, bah ça va, bah, si. Frère, bah non.
1: Bah quoi? Ah bah tu crois pas en Léo Messi?
0: Non, bah si, ah. Très fort en Léo Messi, ok. Bah vas-y, si Messi gagne, tu te fais la boule à Z, bah non.
1: Non, mais non.
0: Ah bah voilà, tu crois pas en Cristiano Ronaldo?
1: La buzz cut, c'est une coupe masculine, la boule à Z, j'aime pas.
2: Faudrait un truc simple.
0: Non, un truc facile, un tatouage.
2: Ouais, tu te fais percer les tétons?
0: Bah, qui, moi ou elle?
2: Bah, n'importe.
0: Ah ouais,
2: choisissez.
1: Bah, si tu veux.
2: Choisissez tant que je le fais pas.
0: Non, je fais pas des tétons.
1: Un seul sur les deux.
0: Oui, bah, non.
1: Un petit diamant, là.
2: Mais si, c'est marrant.
0: Ah oui, un petit diamant.
2: Tu vas sonner à l'aéroport. C'est marrant.
0: Ouais, bien sûr, sur la plage 3, tu étais là.
2: Oui.
0: Hop là.
2: Le gars avec son détecteur de métaux.
0: Monsieur? Monsieur?
2: Et le téton. Non.
0: Bon les amis, restez là, c'est la suite. On est en direct jusqu'à midi. Cette émission n'a aucun sens, hein, je vous le dis.
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3: Mika, sur Fun Radio. La suite. 11h tout pile, les copains, soyez les bienvenus là sur Fun Radio, c'est la suite. On s'occupe de tout comme tous les jours en direct jusqu'à midi. Je m'appelle Mika, il y a Maureen.
4: Bonjour.
3: Il y a Lul.
5: Bonjour.
3: Côté son, un petit open back, fall to the floor. Ça arrive dans le prochain quart d'heure, mais pour le kiff ultime dans la prochaine demi-heure.
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3: Le petit Stromae qui fait du bien.
5: Je suis dans une grosse phase Stromae en ce moment, je le réécoute beaucoup.
3: Ah oui,
5: son dernier album Multitude n'a selon moi pas eu le succès escompté.
3: Ok, merci. Critique à retrouver dans les Arocs comme chaque semaine. Bien évidemment. Non mais c'est vrai que je suis d'accord avec toi. Et puis du Stromae c'est par phase, mais quand tu te remets dedans ça fait du bien. On va parler de la galette saucisse d'Eva Longoria. Ce titre me fait rire. Pourquoi ? Eva Longoria fait le tour de France pour un documentaire qui est diffusé aux États-Unis.
4: Oui, sur CNN, c'est une émission qui est diffusée, voilà.
3: Et en fait, ça cartonne, elle découvre toutes les spécialités culinaires de la France. Alors vraiment, hein, elle va en Alsace, dans le sud-est, sud-ouest. Et là, elle est en Bretagne. Elle a goûté la galette saucisse. Elle a adoré.
4: En même temps, qu'est-ce que c'est bon?
3: Mais oui, c'est vrai que c'est bon.
5: Ça déçoit jamais.
3: Mais oui, c'est délicieux, avec la bonne andouille de Guéméné aussi, là. Oh là, j'ai faim. On va faire de la radio ensemble ce matin, comme tous les matins, appelez-nous. 01 42 48 5000. Venez nous dire quel est le plat. Il faut en choisir un seul. Pas forcément français. Ça peut être un plat du monde. Pour lequel vous jurez, vous le mangez. Et c'est immédiat chez vous, c'est délicieux, quoi qu'il arrive. Et on vous dira, nous aussi, dans l'équipe. Peut-être que Lul, il peut déjà dire.
5: Bah, moi, ça peut vous surprendre. Je dirais que c'est la lasagne. Parce qu'en fait, la lasagne, selon la façon, selon qui l'a fait et comment elle est faite, je trouve elle est tout le temps différente. Donc à chaque fois, elle surprend.
3: Je suis d'accord, parce que tu peux te mettre beaucoup de sauce, pas de sauce.
5: Ouais,
3: tu
5: exactement.
3: Peux mettre des oignons, pas d'oignons. Tu peux te mettre un peu de pesto rosso à la place de la tomate.
5: Ouais,
3: enfin,
5: ouais.
3: Ça fonctionne en fait, les lasagnes. Lasagne, c'est bon.
5: Ah, c'est super bon.
3: À vous, bien gratiné au four, là. Faut qu'on arrête de parler de ça à 11h.
5: Et puis, ouais, oui, j'en veux quoi, du coup. Ouais,
4: ah, bah, faudrait faire des chips goût lasagne.
3: Ah oui, parce qu'on est en train de manger des chips.
4: Ouais, oui,
3: ça doit exister. Pourquoi ils ont pas fait McFly Carlito?
5: Après, ils vont préparer de nouveaux goûts, hein, donc.
3: Et pourquoi nous, on le fait pas?
5: Parce qu'ils ont mis un an à les faire et nous, on abandonne les trucs au bout de 10 minutes, donc.
3: Oui, c'est vrai.
4: Oui, et puis bon, faut peut-être mettre un peu d'argent aussi à la base dans l'entreprise.
3: Je rappelle qu'il y a 3 minutes, on s'est dit, venez, on se perce les tétons si.
5: J'avais déjà oublié. Voilà.
3: Bon. Ah, bah, faisons ça. On abandonne.
4: Oui.

0: Soyez les bienvenus sur Fun Radio, appelez le standard 01 42 48 5000. Venez nous dire quel est le plat qui vous fait waouh dans les papilles. Le plat qui vous fait sauter en l'air, les copains. On fait ça ce matin, là. On parle de gastronomie sur Fun Radio. Mais pour l'instant, la belle histoire du jour nous vient des États-Unis. J'aime bien Momo quand t'es là le matin et que tu nous dis, bah vous savez quoi, l'humanité n'est pas foutue. Il y a de belles histoires dans le monde.
1: Oui, et on est aux États-Unis et on part même dans le milieu du baseball. Je vais vous parler d'Andrew Tolles. Donc, il est sportif.
0: Oui.
1: En 2016, il intègre une équipe de baseball, les Dodgers, sans
2: très
1: vouloir
2: connu,
1: les citer.
2: Très connu.
0: Très connu, les Dodgers.
1: C'est une très très belle marque, enfin une très très belle équipe plutôt,
0: ouais,
1: de baseball. Une marque, n'importe quoi. Non, mais parce que ça me fait penser aux casquettes, tu sais, les Yankees,
0: oui,
1: là,
0: ouais,
1: et ça a été popularisé.
0: Absolument.
1: Du coup, mais.
2: C'est,
1: voilà.
2: Ouais, c'est de la bonne cam, ouais.
1: Ouais, c'est de la bonne cam, ouais. Et donc, Andrew, donc, il joue de 2016 à 2018 avec les Dodgers. D'ailleurs, il évolue très bien, c'est un très bon joueur, un des meilleurs de son équipe.
0: Oui.
1: Et un jour, en 2019, il vient pas à l'entraînement. Il est pas là. Il est pas là du jour au lendemain. Sa famille explique que il a des petits soucis personnels, voilà,
0: okay,
1: mais sans rentrer dans les détails. Et on ne le reverra plus jamais sur un terrain de baseball depuis ce jour-là.
0: Il n'est plus jamais revenu.
1: Non, il n'est plus jamais revenu. Et quelques années plus tard, on le retrouve dans une gare en train de dormir. Et en fait, c'est comme ça que ça a été. On a connu dans la presse qu'en fait, il n'est pas venu. Enfin, il a plus rejoué avec les Dodgers parce qu'en fait, il a le syndrome, il est schizophrène.
0: D'accord.
1: Et donc c'est le fait qu'il se soit endormi dans la gare, ça a fait plusieurs articles et tout. Et c'est comme ça que le public a su qu'il était malade en fait.
0: Ok, d'accord. Donc une vraie schizophrénie avérée,
1: oui,
0: de manière
1: diagnostiqué et tout,
0: ouais,
1: ça,
0: ouais,
1: évidemment. Okay. Et donc, du coup, ce qui s'est passé, c'est que les Dodgers, depuis, ils ont continué à le re-signer chaque année,
0: ouais,
1: pour qu'ils puissent bénéficier de l'assurance santé. Parce qu'il faut savoir qu'aux États-Unis, pour se soigner, c'est
0: pas
1: très compliqué.
0: Ça n'existe pas.
1: C'est très, très cher. C'est à des prix aberrants et ils n'ont pas d'assurance maladie comme nous. Ils n'ont pas de carte vitale, tout ça.
0: Non.
1: Donc, du coup, les Dodgers, pour qu'ils puissent bénéficier d'une assurance santé, ils ont continué de le signer. Et du coup, il est en contrat alors qu'il ne joue plus. Mais il est encore en contrat chez les Dodgers.
0: Je trouve que c'est une très belle histoire.
1: C'est une très très belle histoire.
2: Bravo les Dodgers.
1: Les Dodgers.
2: Je sais pas comment on les appelle.
0: Oh la vache.
2: J'allais dire bravo les Dodgers, mais.
0: Non.
1: Dodgers.
0: Mais j'ai trop hâte que tu vois le patron des Dodgers pour le féliciter. Bravo à vous les Dodgers. C'est une belle histoire.
2: Oui.
0: Ça me fait croire un peu en l'humanité. Bah, ceci dit, on est un peu dans le même cas, excusez-moi, hein, parce que Fun Radio, nous, chaque année, ils nous signent.
2: Oui.
0: C'est parce qu'ils se disent, bon, ils sont sympas.
1: Oui, voilà. On n'est pas le haut du panier.
0: Non,
1: on est gentils.
0: Bah oui, disons qu'on ramène des chips. C'est pour ça qu'ils nous signent, hein, chaque année.
2: Ouais.
0: Rien d'autre. Hein. On va continuer à en acheter, du coup, quelques années encore.

0: Accueillons tout de suite Arthur en ligne avec nous, 28 ans, du côté de Langon, direction la Gironde ce matin. Salut mon Arthur.
1: Salut la suite, salut tout le monde.
2: Salut Arthur.
3: Coucou Arthur.
0: Soit bienvenue ce matin là sur Fun Radio. On parle de spécialité culinaire, en tout cas d'un truc précis, en bouffe, un plat qu'on adore. Tout ça par d'Eva Longoria. Je sais pas si t'as vu ces images, Arthur, circuler, mais Eva Longoria, actrice célèbre, alors allez, je la cantonne pas qu'à ça, mais c'est vrai, très connue, notamment pour son rôle de Gabrielle Solis dans Desperate Housewives.
3: Oui, très grande productrice aussi. Hein.
0: Exactement. Bref, elle a signé un documentaire aux États-Unis, voilà, où elle bouffe et elle déguste toutes les spécialités culinaires en France. Et là, récemment, la galette saucisse. Elle fait un délire autour de la galette saucisse. Elle dit, c'est mon nouveau plat préféré. C'est quoi, toi, Arthur, ton truc de bouffe? Ou genre, c'est quoi qu'il arrive, c'est le truc que tu pourras en bouffer toute ta vie?
1: Alors moi, c'est assez particulier parce que c'est vraiment le plat qui tranche les gens en deux. Vraiment, tout le monde n'aime pas ça. Mais ça, ce sera les tripes à la mode de Caen, le ventre de veau. Alors je raffole de ça, vraiment.
3: Oh, waouh.
0: Comprends.
2: Ah oui, c'est pointard.
0: Alors, c'est pointu, c'est un peu niche, et effectivement, les tripes, alors tout le monde n'est pas très ouvert au délire comme ça. Franchement, j'en ai goûté, gamin, il se trouve que ma mère, moi, elle faisait que des plats un peu comme ça, chelou, je vais même pas vous les citer là, parce que ça écœurait des gens qui bouffent pas de viande, mais c'est des trucs un peu dans l'esprit, Arthur, tu vois, les cervelles d'agneau, les machins, les trucs.
1: Ouais, mais ben c'est ça.
0: Mais c'est particulier quand même, on est d'accord.
1: Alors, c'est très particulier, mais ça fait, tu vois, si elle fait le tour des plats français, ça fait partie des plats typiquement français.
3: La sauce est bonne, hein.
0: Oui, oui.
1: Ah, c'est excellent.
0: C'est, franchement, j'avoue que c'est très clivant. C'est soit t'adores, soit tu détestes. Il n'y a pas des gens qui disent, oh, ouais, bof. C'est soit t'en raffoles, soit t'aimes pas. Mais ceci dit, j'avoue que c'est bon quand même, Arthur. Merci d'avoir appelé.
1: Oui,
0: mais
1: c'est ça. Il y en a plein qui se ferment par rapport au fait que ce soit des tripes, mais le goût vraiment est excellent.
0: Merci Arthur d'avoir appelé Fun Radio ce matin. On t'embrasse.
1: Avec grand plaisir, bisous.
0: Ciao, ciao, Arthur. Maureen, t'as pas dit. Alors, lui, on sait, c'est les lasagnes.
2: Oui.
0: Toi, c'est quoi le plat où genre tu pourras en bouffer
3: La pizza.
0: La pizza.
3: En vrai, j'ai du mal à refuser une pizza. C'est très compliqué pour moi. Elles sont toutes trop bonnes.
0: Mais laquelle? Il me faut une pizza préférée.
3: Non, mais j'en aime trop. En vrai, la reine, c'est la classique, mais elle est super bonne. Après, j'aime bien celle avec de la burrata. Incroyable. Non, c'est ça, l'avantage de la pizza, c'est que t'as tellement de choix.
2: Ouais. Mais alors, pour moi, c'est un problème parce que j'aime tellement la pizza 4 fromages, c'est tellement exceptionnel que je serais forcément déçu d'une autre.
0: C'est vrai?
2: Ah ouais, pour moi, c'est pizza 4 fromages, peu importe où je vais.
0: La Diavola, les gars.
3: Oui, c'est bon, ça aussi.
0: La Diavola piquante un peu là.
3: Et après, tout ce qui est un peu tartiflette et tout là, les pizzas.
0: Donc, oui,
3: non, mais les pizzas tartiflettes et tout, c'est super. Mais si.
2: Ah, ça, c'est beaucoup pour un seul estomac.
3: Ah, ou la chèvre miel. Waouh,
0: c'est dinguerie. Bon. Oh, la coquinerie, la chèvre miel.
2: Non.
0: Mélanie est en ligne avec nous, elle est du côté de Pleurtuy. Je crois que c'est comme ça qu'on dit dans le 35. Salut Mélanie.
4: Bonjour la suite.
3: Coucou Mélanie.
0: Salut Mélanie. quel est le truc que toi en termes de bouffe tu peux pas t'en passer, t'adores ça?
4: Le plat qui va pas tarder, c'est les moules frites.
3: Ah mais oui, c'est super bon. Alors t'as les doigts qui puent, mais qu'est-ce que c'est bon.
4: Marinière.
0: Ouais, alors marinière, délicieux. Crème, incroyable.
3: Très bon.
0: Ouais. Pour aller régulièrement un peu du côté de la Picardie, je vous conseille les moules au maroilles.
2: Ah, c'est excellent.
3: Oh là là. Jamais goûté, ça doit être bon ça.
0: Aïe. Ouais. Tu connais les moules au Roquefort?
3: Oui.
0: Eh ben, c'est encore au-dessus. Tes préférés ever de moules, c'est quoi, Mélanie?
4: Moules au chorizo. Avec de la crème.
3: Oh, ouais, ça a l'air trop bon, j'en veux maintenant.
0: Avec les petits morceaux de chorizo, là.
4: Bien sûr.
0: J'ai faim!
2: Tu nous as bien vendu ta moule.
3: Mais moi, je m'en mets partout sur les mains, c'est le problème.
4: Merci, Mika.
0: Tu t'en mets partout sur les mains?
3: Bah oui. Bah
0: avec les moules, oui, bah oui.
3: Bah
2: c'est
3: oui.
2: Le problème des moules, ça colle.
3: Il faut un rince-doigt au citron après.
0: Ah oui, mais souvent j'en ai moi dans mes poches.
2: Ah ouais.
0: Non, c'est vrai. Hein.
3: Et rince-doigt?
0: Ouais, quand je vais en Picardie, j'ai toujours un rince-doigt. Hey. Mélanie, merci d'avoir.
2: Tu vas forcément tes doigts dans les moules.
0: Bah bien
4: Bonne
0: sûr.
4: Bonne journée.
0: Bisous, Mélanie. Bisous, Mélanie. Bah oui, bah évidemment. C'est plus simple pour l'ouvrir. Hein.
2: Bien sûr.
0: Sinon, tu galères. Hein. Avec la langue, c'est chiant. Hein. Non, mais c'est vrai. Une fois, je me suis pété une dent.
3: Pourquoi vous dérapez toujours comme ça?
0: Mais qu'est-ce qu'il y a?

0: Bienvenue sur Fun Radio. Tiens, je suis tombé sur le style de vacances préféré des Français. Vous allez voir, on va en parler et Maureen et Lulu, vous me direz un peu quel type. Mais je pense un peu savoir.
1: Ok.
0: À mon avis, il y en a deux qui sont un peu un baroudeur, l'autre glande.
2: Ah, je sais pas pourquoi, mais par ici, ça sent la glande.
0: Ouais. Je pense. On va en parler sur Fun Radio. Restez là, c'est la suite jusqu'à midi. Je crois que c'est ça le programme. Prie.
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27: 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Je m'appelle Mickaël Yamorine.
28: Coucou.
27: Et il y a Lul.
29: Bonjour, bonjour.
30: Ça, ton flash, t'as allumé.
28: Ah, les nouilles.
27: Oh là là. Eh, on est foufou, quoi, là.

0: Restez sur Fun Radio. Thème Impala, Jenny, c'est le remix de Boys Noize, la Dracula qui arrive sur Fun Radio. Ce matin, on se chauffait là dans le bureau en se disant, venez, on se fait un Shabada. Rendons à César ce qui appartient à Bruno. Un jeu rendu célèbre dans la matinale sur Fun Radio avec Bruno, toute la famille auquel on jouait il y a des années de ça. Elle est là, ma Bixou, à la réalisation de l'émission.
1: Oui.
0: Ça rappelle des beaux souvenirs, ce Shabada.
1: Ah bah oui.
0: Oh là
2: ouais.
0: Là.
2: T'avais quoi, toi, à l'époque? T'avais que 40 ans.
0: Doucement sur l'âge. Attention à vous.
1: Oui, mais non, mais on respecte nos aînés.
0: Oui. Mais tu fais bien, ma grande. Ouais.
2: Et on est inquiet, la canicule arrive.
0: Oui, alors ça, petit ventilo, je suis preneur.
1: Pastèque, melon et bouteille d'eau.
0: Ah, faut manger. Oui, d'accord.
2: Oui, il faut les manger. Faut pas se les secouer pour faire du vent.
0: N'hésitons pas à faire des phrases éventuellement.
2: Pastèque, melon, ventilo.
0: D'accord, Maureen.
2: Bon,
0: on va se jouer au Shabada. Shabada, c'est très simple. Bixou va nous balancer des mots et nous, on doit trouver des chansons avec ces mots à l'intérieur. Mais pour l'instant, direction les vacances. Tiens, je suis tombé sur cette étude. Elle est assez ouf. Figurez-vous que les Français ont des styles de vacances un peu particuliers. Alors, honnêtement, je m'y attendais pas. Le style de vacances préféré des Français, les amis, c'est l'aventure.
1: Bah oui.
2: Ah oui.
0: Bah non, pour moi, c'était la glande.
1: Oh non.
0: Les Français ont des bons gros glandeurs de transat.
1: Toi.
2: Bah non, oui. Mais attends, il y a une différence entre aventure et vadrouiller. Moi, je suis dans la team vadrouiller. Ça veut dire aventure, ça me saoule.
0: Et c'est moi, Lieuve.
2: Mais oh,
0: il vadrouille l'autre avec ses bâtons de marche nordique là.
2: Mais non, non, ça justement pour moi c'est de l'aventure. Vadrouiller, c'est partir avec son sac à dos, ne pas forcément savoir où tu vas, mais en tout cas avoir un objectif.
1: Mais moi c'est mes vacances hein. Cet été, je vais vadrouiller, enfin je pars à l'aventure, je fais un road trip en Sardaigne.
0: Où qu'on vadrouille quand
1: on va en Sardaigne.
0: Oh là là.
1: Et on va faire le tour de la Sardaigne et tout.
0: Donc tu vas vadrouiller.
1: Et je vais vadrouiller.
0: C'est à égalité avec la culture. La culture est le deuxième, enfin
1: bah oui.
0: Premier ex aequo. Ben non, mais je trouve ça bien. Et alors, seulement en 3, le farniente, les amis.
1: Ben non, mais à la limite, quand tu restes dans des villes que tu connais, genre en France et tout, c'est pas grave de glander. Mais quand tu pars à l'étranger, déjà, ça coûte cher.
0: D'accord.
1: Donc, tu y vas un peu pour aussi...
0: Ben pour découvrir.
1: Ben, et avoir plein de souvenirs. Donc,
0: je trouve, à titre personnel, que le mix parfait, c'est un peu les deux.
1: C'est-à-dire oui,
0: que
1: oui, tu oui. Fais...
0: D'accord.
1: Donc, tu y vas un peu pour aussi...
0: Ben pour découvrir.
1: Ben, et avoir plein de souvenirs. Donc,
0: je trouve, à titre personnel, que le mix parfait, c'est un peu les deux. C'est-à-dire
1: oui,
0: que
1: oui,
0: tu te fais un peu de vadrouille ou

0: Donc à mon avis, voilà. Je vais manger des cailloux.
1: Oh non, bah ouais.
2: Et le bien-être en cinquième position et enfin sixième position, le luxe. Ah, avec ouais. Seulement 3% des Français qui partent pour le luxe, ça c'est pas, c'est pour les délires de gros hôtels.
0: Ouais.
1: Oui, non, ça on s'en fout.
2: Les Club Med et compagnie. Et durée moyenne de vacances pour les Français, c'est 2 semaines, les amis.
1: Mmh.
2: De 1 à 2 semaines de vacances. Vous êtes donc dans un délire aventurier tous les deux.
0: Oui.
2: Genre.
1: Oui, il faut découvrir un peu.
2: Sur le transat.
1: Ah, un petit peu, mais pas beaucoup. Il faut découvrir.
0: Je déteste ça.
2: T'aimes pas?
1: Mais ah, non. Oui, lui, il aime pas la plage et la piscine déjà.
0: Déjà, quand il y a trop de soleil d'un coup sur moi, ça me brûle. Il y a pas d'autre mot. De toute façon, ça me brûle.
2: Ah, moi, je t'ai pas dit, je suis Dracula, moi. C'est moi, dès qu'il y a le soleil.
0: Non, mais j'ai la peau super blanche, donc ça me crame, ça sert à rien et je m'ennuie au bout d'un moment.
2: Ouais, ouais, non.
1: Bah, après, il faut prendre un bon livre, par exemple.
2: Alors, un bon livre, ou alors je vous donne un tips des enfants.
0: Et
2: là, tu verras que le transat, tu y es pas très longtemps, finalement. Ou alors, dès que tu t'installes, papa, brassard, mais pas de problème. Papa, pipi, oui. Papa, la crème, oui.
1: Oui.
2: Ah, ouais.
0: Papa, l'americano. Rien à voir, c'est un chanteur.

0: La playlist de la suite arrive. Le son quand tu te prépares pour sortir aux gens de tes potes. Tu sais, c'est ce moment, t'as rendez-vous à 20h, il est 19h15, tu sors de la douche, tu dis, comment je m'habille?
1: Alors, avec Maureen, t'as rendez-vous à 20h, à 20h15, elle commence la douche.
0: Ouais.
2: Oui.
0: Un peu à la bourre, quoi.
2: Bah, il y a beaucoup de sable.
1: Attends.
0: Attends, excuse-moi.
2: Non, et quand tu reviens de la plage.
0: Mais qu'est-ce qu'elle a?
1: Oui, parce que moi, j'étais vraiment à Neuilly-sur-Seine, là.
0: Là, on est sur une
2: Ah oui, il y a moins de sable chez moi à Neuilly, ouais. Je vous l'accorde.
0: Qu'est-ce qu'elle a? Maureen, son problème, c'est qu'elle est déjà le 17 juillet.
1: Oui.
0: Elle est partie, elle est sur la dune du Pilat, Maureen. Voilà, il n'y a plus de... Non, là, on parlait vraiment d'un dîner, genre
2: oui,
0: ce soir.
2: Oui, bah, ça marche.

0: J'arrive un peu d'être en retard, mais...
1: C'est plus des retards, là. Hein.
0: Pourtant, je prends de la marge pour pas être en retard, mais j'arrive à être en retard quand même.
2: C'est vrai?
0: Oui.
2: Mais je crois que c'est bien dans la vie d'être en retard. Mieux d'être en retard qu'en avance.
1: Ah ouais?
0: Ah bon, pourquoi?
1: Qui a dit ça?
2: Moi, à l'instant. C'est tout. Pour l'instant, on joue au Shabada.
3: On joue au Shabada. Le Shabada.
0: C'est super jazzy.
2: Oh, j'adore.
1: Wow.
2: Shabada Game. Rendons à César ce qui appartient à Bruno. Un jeu auquel on a beaucoup joué, c'est vrai, dans la matinale, ma Bixou. Avec Momo et tout. C'était quand même... Moi, j'étais le plus mauvais de tous. Et vous allez voir que ce matin, je vais me rattraper. Faux. Complet. Bixou va nous balancer des mots. Et nous, chacun, on va devoir trouver des chansons avec ce mot à l'intérieur. Ok.
1: Ouais.
2: Est-ce que t'as une liste de mots?
0: Ouais.
2: Ce serait mieux, hein. Parce que
0: ouais.
2: Sinon, vraiment, on en galère.
0: Ouais,
1: alors, on fait comment? Qui commence?
2: Je sais pas.
0: Mais non, mais c'est le premier qui trouve.
2: Ouais.
1: Ok.
0: C'est mieux.
2: Mm-hmm.
0: Le premier mot.
2: Oui.
0: C'est vœux.
1: J'ai. Je veux de l'amour, de la joie, de la bonne humeur.
2: J'étais sur le vœu, je fais un vœu. Et ouais, en l'occurrence, ça n'avait pas beaucoup, quoi.
0: Bah non, okay. Tu ralentis vraiment le groupe, toi.
2: Ouais. Vas-y, une autre.
1: J'en ai une encore.
2: Ah, vas-y.
1: Moi, je veux mourir
0: sur scène.
2: Je veux de l'amour. Ah non, ça, tu l'as dit?
0: Oh là là.
1: Bah ouais.
2: Ouais, t'as dit la première.
0: Je veux t'offrir un monde.
2: C'est je vais, espèce de nul. Bon, bravo Lul, un point pour Lul. Ok, on a un autre mot.
0: Le deuxième mot, c'est nous.
1: Nous, on sait qu'on a des histoires. C'est Pierre Garnier.
2: Ok.
0: Oui.
2: Ce sera nous le chemin.
1: Il y a Julien Doré.
3: Nous, on s'en fout de tout.
2: Ok. Ah, j'ai. Nous, c'est nous. Vous,
1: oui,
2: c'est
1: oui,
2: vous.
1: Oui.
2: La chanson des Nous, c'est nous. Oh, t'es nul, Maureen.
1: Un jour, j'irai à New York avec toi.
2: Non,
1: non, d'accord.
2: Est-ce que c'est moi qui ai gagné cette manche?
0: Oui.
2: Oh, j'ai un point.
1: C'est le pire comptage de points ever. Mais...
0: Vraiment.
2: Oh, c'est
1: mais
2: pas
1: on
2: grave.
1: Fait ça. Bref, t'as la mèche de Tintin.
2: Allez, un autre mot.
0: Je vais vous le faire en anglais.
2: Ah, hola. Ah non, espagnol, ça.
0: Ce sera love.
1: Love, oh, all you need is love.
0: Baby, don't hurt me. Don't hurt me. No more, what is love. Ouais.
2: J'ai David Guetta. Love is gone.
1: Oui, j'ai David Guetta. Love, don't let me go. Non.
2: Ok, j'ai David Guetta. Love.
0: Non.
1: Non.
2: Ah. Non.
0: Non.
1: Juste, il a dit ça une fois en faisant l'amour.
0: Love me, please love me.
1: J'ai love me like you do.
2: Okay, j'ai love me tender.
1: Ah oui.
2: Love me true.
1: J'ai
0: I love you baby.
2: Ouais. Ok, vas-y.
1: Love glass offert avec Carglass. C'est des moches.
2: Ok. Fin du jeu.
1: Ouais.
2: Point pour Maureen. On est tous à égalité.
0: Oui.
2: Voilà. Allez, le playlist de la suite. Le son quand tu prépares pour sortir aux gens des potes quand t'as du sable, d'après Maureen.
0: Non, mais en fait,
2: non, mais
0: c'est
2: si,
0: parce
2: rajoutons
0: que...
2: quand il y a du sable.
0: Tu sais
2: c'est
0: pourquoi
2: important.
0: J'ai pensé au sable? C'est mon titre, il me fait penser au sable. Vous verrez.
2: Ok, très bien. Eh ben, bougez pas. Le titre s'appelle Le Sable.
1: Allez, on que cette émission.
2: C'est Angoun, le Sahara, tu sais. Ah bah oui, c'est normal. Allez, bougez pas, c'est la suite sur Fun Radio.
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15: 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Côté son, Tame Impala, Jenny, c'est Dracula qui arrive.

0: Tiens, vous choisissez, Maureen et Lulu. J'ai une petite info avant midi, mais j'ai du mal à choisir.
1: Vas-y.
0: Voilà, mon cœur balance.
2: Ouais.
0: Ça, on parle d'un Airbnb qu'on va pouvoir toper là pour le Tour de France. Une expérience assez folle.
2: D'accord.
0: Sans en parler d'un mec qui a oublié un truc qui lui appartenait pendant 10 ans.
2: Ah.
0: Je vous laisse réfléchir.
1: Si c'est son enfant, c'est chiant.
0: Si c'est son enfant, c'est chiant, mais c'est
2: monsieur,
0: pas ça.
2: Monsieur, faut vraiment venir récupérer Mathéo, là.
0: Cela, la Fnac va fermer. Vraiment, vraiment, vraiment. Bon, vous réfléchissez, vous me dites après. Pour l'instant, c'est la playlist.
3: La playlist.
0: Le son quand tu te prépares pour sortir aux joints des potes avec du sable. Ça, c'est le petit rajout de Maureen, parce qu'il n'y avait pas ça. Elle a dit oui. Mais ouais, je vois très bien, moi, parce que quand je m'enlève le sable. D'accord. Non, mais parce que j'ai ton son là sous les yeux, je vois là où tu m'emmènes.
1: Oui.
0: On va débuter avec Lul. Toi, tu te prépares.
2: Ouais.
0: Tu te fais beau. Hop, hop, hop. Voilà, on se fait propre, quoi. On se nettoie un peu tout.
2: Oui. Voilà. Pourquoi tu fais des gestes vers la fraise?
0: Il faut bien tout se nettoyer.
2: Oui, on sait jamais.
0: Et après, tu mets une musique.
2: Son un peu...
1: Oh là là.
2: Il faut un son de pomponnade, quoi, pour me faire beau. C'est Dua Lipa avec Levitating.
0: Ah, ça marche bien.
1: Donc là, t'es devant ton miroir dans la salle de bain.
2: Ouais.
1: La serviette encore attachée à la taille et...
0: Tu sais que Lul est si grand que son miroir, c'est la galerie des glaces du palais de Versailles. Hein. Il en faut 17. Hein. Et là, t'es prêt, quoi. Donc tu
2: mets un petit parfum. Ouais, je me dans une nappe. Exactement.
0: Et t'y vas, quoi.
2: Et là, je me dis, j'ai oublié ce petit poil sur la pomme d'Adam.
0: Ah.
2: Voilà.
0: T'as vu, je fais bien le bruit du poil.
1: Oui. Yeah, yeah, yeah, yeah, yeah.
0: Maureen, tu te prépares, t'es un peu à la bourre apparemment, et tu t'enlèves le sable.
1: Non, mais je suis devant mon miroir. Moi, je suis en retard parce que je chante, en fait, c'est le problème.
0: Ah.
1: C'est ma salle de bain, ça devient un concert. Et
0: mais
1: souvent,
0: fait The Voice, hein, je pense.
1: Non, ils voudront pas. Mais j'écoute souvent, c'est du Bad Bunny et Eyo. Je sais pas comment prendre ce titre, mais voilà. Et là, c'est.
0: Ah, là, t'es prête, hein.
1: Ah, là. Non, justement.
0: Ah.
1: Je suis très en retard.
0: Comment ça te préparer?
2: Il me fait un peu peur le début. On dirait une invasion d'extraterrestres, le tout début.
0: C'est vrai qu'il est bien ce titre.
1: Baby, and baby. Voilà, et là je suis en retard parce que je danse en fait. Ma salle de bain, ça vient à Bercy.
0: Ouais, Momo, c'est pour ça, quand est-ce que t'arrives?
1: Et là généralement je dis, je viens de partir.
0: En fait, tu vas à la douche.
2: Ouais,
0: bien sûr. J'aime bien, hein. D'où le sable, ça marche bien.
1: Oui.
0: Moi, c'est Étienne de Crécy, vous connaissez Étienne de Crécy?
2: Oui.
0: Avec son titre Smile, je trouve que c'est un son qui t'ambiance tranquillement. Là, pareil, tu sors de la douche, tu te mets ton petit haut que t'aimes bien, ton petit parfum, ton petit gel dans les cheveux. Voire même, t'es sur le chemin de l'apéro, tu rejoins tes potes. En fait, tu sais que ça va être une bonne soirée.
2: Ouais. Mais t'en fais trop dans la préparation. Tu mets des trucs que tu mets jamais d'habitude.
0: En fait, tu donnes un peu de tout alors que t'as juste prévu un ciné.
1: Tu mets trop
0: quoi.
1: De parfum.
0: Ouais.
2: Ouais.
1: T'en mets partout.
0: Moi, trop. En vrai, j'ai beaucoup de défauts avec celui-là.
1: Est-ce que tu fais la technique de tu pchites l'air et tu passes dedans?
0: Alors ça, je fais les poignets derrière les oreilles, je crois que ça sert à rien.
1: Oui, parce c'est dans la nuque.
2: Les
1: plutôt.
2: Poignets, je le fais aussi.
0: Ouais, ben poignets, mais après poignets sur les tempes, ouais. Re sur les
1: sur
0: tempes.
1: Sur les tempes, mais n'importe quoi.
0: Non, mais c'est beaucoup trop. Une bouteille, un mois. C'est mon plus gros budget.
1: Oh wow.
0: Véridique. Voilà, je voulais une petite info, vous l'avez. Si vous la vouliez pas, vous l'avez quoi.
1: Ce qui est ouf, c'est que tu sens la chips aux chèvres.
0: Bah oui. Du coup, il y a 17 paquets de chips en studio.
2: C'est quand même dommage. Tant de budget.
0: Oui, autant me parfumer avec des chips directement.
1: Oui, voilà.
0: Coûtera moins cher, les petites broustilles. Hein. Tame Impala, Jenny, c'est Dracula et c'est sur Fun Radio. Bienvenue, les copains.

0: Allez, bienvenue sur Fun Radio. Côté petite info avant midi, je vous l'ai dit, j'ai deux infos. Voilà, vraiment, c'est vous qui décidez, Maureen et Jules. Vous me dites. Soit on parle de ce gars qui a oublié un truc pendant 10 piges.
1: Ouais.
0: Soit on parle d'un Airbnb. Un bon plan, là, pendant le Tour de France. Et d'ailleurs, je suis tombé sur les petits classements de top des Airbnb dans le monde. On se dit quoi?
2: Ça.
0: Faut choisir un.
2: C'est bien le petit classement.
3: Mais dis-nous quand même ce qui arrive au monsieur vite fait.
0: Ouais, d'accord. Bah, je vous dis là tout de suite, bougez pas. C'est sur Fun Radio.
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2: C'est la suite sur Fun Radio. Bon, vous savez quoi? Deux infos pour le prix d'Ul. Voilà. Je vous balance les deux infos, puisque Maureen, elle voulait savoir.
1: Oui, il a oublié quoi, le monsieur?
2: Bah, c'est un ancien champion. Oula, je m'étouffe. Gagnant de Roland-Garros en double, mais ouais, il y a longtemps, hein, de 1971. En fait, il a placé de la thune, milliardaire.
3: Ouais.
2: 400 bagnoles de prestige. Il a oublié une Ferrari F40 pendant 10 ans dans un parking.
3: C'est énorme.
2: Voilà, il se rappelait plus. Donc du coup, ça l'a saoulé, il l'a pas récupéré, il l'a laissé. Donc,
3: très bien.
2: Petite flemme. Ça, c'était la première info. Mm-hmm. La deuxième, comme ça vous l'aurez, fan de Tour de France, du Tour de France, c'est cet été évidemment, comme tous les étés.
1: Oui.
2: Airbnb va proposer de suivre une étape du Tour de France 2026 depuis un hélicoptère, les amis.
1: Oh, c'est ouf.
2: Ouais, c'est assez stylé. Tout au long du week-end du 16 au 19 juillet, Airbnb proposera une expérience pour une famille qui sera accueillie dans la ferme de l'ancien cycliste français Thibaut Pinot.
3: Ah oui.
2: Dans son village de Mélisée en Haute-Saône. Le programme, journée sur le Tour de France, bien sûr.
1: Accès avec un barbecue de bienvenue, waouh. Ouais.
2: Accès au paddock, survol en hélicoptère de l'étape de ce jour-là aux côtés de Thibaut Pinot lui-même dans l'hélico.
3: C'est énorme.
1: Stylé, hein.
2: C'est pas trop stylé, les gars?
3: Franchement, oui.
2: Je suis pas fan du Tour de France et de cyclisme, mais honnêtement, je pourrais me chauffer à faire ce petit délire. Et justement, je suis tombé sur les 10 Airbnb les plus originaux dans le monde. Sachez que, par exemple, si vous allez en Alaska, vous pouvez dormir dans un dôme d'observation astronomique.
1: Ah, c'est stylé.
3: Mais moi, je dors pas de la nuit si je fais ça.
2: Bah, c'est ça.
1: Oui, non.
2: Le principe, c'est quand même de voir les aurores boréales, les lumières, les étoiles, etc. Vous pouvez dormir dans un ovni en Grande-Bretagne. Pour 4 personnes. C'est un sous-entendu ovni. Un vrai ovni.
3: D'accord, ouais, bien sûr.
2: C'est un peu drôle. Mm-hmm. Un studio Marvel à Manille, dans les Philippines. C'est
1: ça,
2: carrément
1: c'est
2: un appart qui a été retapé en mode siège de Marvel, quoi. Et sinon, l'appartement de Mickey en Floride, les amis. Ça, c'est pour toi.
3: Oh, quelle angoisse. Non, t'imagines le réveil? Non, je m'entends, c'est pas les vacances.
2: Petite flémasse. Midi Toupide, les amis, on va se laisser là. Oui. Se retrouver demain, évidemment, à partir de 10h pour un nouvel épisode de la suite. Prenez soin de vous, restez à l'écoute de Fun Radio. Des bisous.
3: Bisous.
2: Pour l'instant, les midis.
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4: Et tous les jours à midi, on fait un point sur l'actualité avec Oriane Doro. Bonjour Oriane.
5: Bonjour, bonjour à tous. Plus de 60 000 personnes ont manifesté hier soir devant les tribunaux, dont près de 3 000 personnes à Paris. Plus de 200 rassemblements organisés pour dénoncer les dysfonctionnements de la justice après la mort de Liana, cette collégienne de 11 ans dont le corps a été retrouvé jeudi dernier dans le Gers. Son meurtrier présumé a été visé par plusieurs plaintes pour viol. Gérald Darmanin déplore une mauvaise interprétation des antécédents judiciaires du suspect. Le garde des Sceaux était auditionné par la commission des lois du Sénat ce matin. Aux côtés du ministre de l'Intérieur, Laurent Nunez, le Conseil supérieur de la magistrature, de son côté, déplore le discrédit jeté sur des milliers de magistrats, estimant que le budget alloué à la justice n'est pas à la hauteur. Une minute de silence sera observée cet après-midi à l'Assemblée nationale en hommage à Liana, mais aussi à Noam, victime d'un meurtre homophobe à Metz et aux gendarmes tués dimanche dans un crash d'hélicoptère. Patrick Bruel va passer une deuxième nuit en garde à vue. Le chanteur accusé de viol et d'agression sexuelle par plusieurs femmes est entendu depuis hier matin dans les locaux de la police judiciaire de Paris. Garde à vue qui a été prolongée de 24 heures. Pour l'instant, les faits concernent 13 victimes, mais 3 nouvelles plaintes doivent être déposées dans les jours qui viennent, annonce faite notamment par l'avocate de Flavie Flamand, l'une de ses accusatrices. Le Relais va réduire ses collectes de vêtements. La société qui appartient à Emmaüs a annoncé ce matin qu'elle allait supprimer une 60aine d'emplois d'insertion. Et ce, en raison de ses difficultés économiques. Cela représente environ 15 000 tonnes de textiles collectés en moins. En sport, les Spurs de Victor Wembanyama reprennent espoir après leur victoire contre les Knicks cette nuit au Madison Square Garden en finale NBA. Le club de San Antonio a remporté le troisième match, 115 à 111. Les New Yorkais, eux, mènent désormais 2-1. Le prochain match aura lieu dans la nuit de mercredi à jeudi. Et puis en football, après la défaite contre la Côte d'Ivoire, les Bleus ont battu l'Irlande du Nord 3-1 hier soir grâce à un triplé de Michael Olise. Dernier match de préparation à la Coupe du Monde de football avant leur départ pour les États-Unis. Demain, l'équipe de France fera son entrée dans le mondial. Dans une semaine tout juste, ce sera contre le Sénégal.
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4: Allez, c'est parti, salut tout le monde, bienvenue sur Fun Radio, c'est Karel, trop content de vous retrouver, j'espère que vous allez bien. On va passer toute l'après-midi ensemble, j'annonce 300 euros partout à gagner dans l'émission. Il y aura aussi des places pour aller assister au festival Garo Rock. Et on démarre avec le mix Fun Radio tout de suite, très fort, c'est Dédé Rexa. Enjoy.

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Jonas Blue et Angèle Justice maintenant.

0: la pause déjeuner, le mix Fun Radio. Merci d'être là les amis. Et je salue tous les connectés sur le WhatsApp de Fun Radio. Je lis vos messages, hein, 06 43 07 12 89. J'ai vu Émilie connectée, Jordan qui fait une dédicace pour Julie, Océane qui nous écoute dans sa boutique. Salut à toi Océane. Il y a le message de Gaël aussi, j'écoute tous les jours pendant ma pause déjeuner. Toujours parfait le mix, merci beaucoup. Continuez de vous régaler là, 06 43 07 12 89. Le mix qui continue avec Sound of Legend, San Francisco et Pitbull en classique sur Fun Radio.
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Le mix Fun Radio, et attention, je vous donne un rendez-vous ce soir, encore plus de mix avec l'After Fun Radio pendant 3 heures. On va retrouver Matt au platine, Alex au micro, avec tous les bangers de cet été, les invités, les surprises. Hier, il y avait Oliver Heldens dans l'émission. Le podcast est dispo sur l'application Fun Radio. On continue tout de suite avec Kungs et Chico Rose.

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Fit là, c'est plus de 40 minutes de dance music non-stop et je vous donne un rendez-vous ce soir, la fun list, le classement de vos 15 sons préférés. Tous les jours, un nouveau classement, un top 3, c'est vous qui décidez. Si vous voulez aller voter là, prenez 2 minutes directement sur le site de fun, funradio.fr, et vous pourrez voter pour le nouveau bébé Rexha Sad Girls.

0: toute la journée sur Fun Radio. Vous venez ici découvrir les meilleures nouveautés. Et c'était le nouveau Bormin Boys Don't Cry.
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0: 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Bonne chance. J'annonce le gagnant dans quelques minutes. Et tout de suite la dance music avec Blaster Jax.
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0: Et c'est une gagnante. Un grand bravo à Audrey, tirée au sort, qui gagne les 300 euros partout. On remet ça bien sûr demain, les amis, entre midi et 15h. En attendant, plus de 40 minutes de dance music non-stop. Ça continue. C'est ce que je démarre avec Jennifer Lopez et David Guetta. On écoute le Save Me Tonight et Marshmello en classique avec Friends.
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0: Bienvenue sur Fun Radio, il est 14h. 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
0: Le début d'après-midi, la dance music pour vous motiver là au boulot, sur les routes, à la maison avec Tame Impala, un tube que j'adore là tout de suite qu'on va s'écouter. Et c'était un match spécial Timmy Trompette, le DJ Fun Radio. Vous avez voté et vous avez choisi son plus gros tube, 71% des votes pour le Freaks maintenant sur Fun Radio.

Musique non-stop et n'oubliez pas, tous les matins on se réveille bien sûr avec Bruno, équipe de fous, plein de cadeaux à gagner, le jeu des 5000, 5000 euros à gagner tous les matins, le jeu des 30 secondes, les boîtes, les factures, c'est tous les jours de 6h à 10h, prochain rendez-vous demain matin, Bruno sur Fun Radio et les Black Eyed Peas maintenant, don't you worry. 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

0: Et les messages, les dédicaces, vos réactions là sur le WhatsApp de Fun Radio, je vous attends, hein, 06 43 07 12 89, application Fun Radio, ça fonctionne aussi, n'hésitez pas, un petit message de Willow qui dit salut Fun, je vous écoute tous les jours dans ma voiture avec vous, ça bouge et c'est bien. Eh ben merci à toi Willow, il y a aussi Sabrina qui fait une dédicace pour les hommes de sa vie, Julien et Lohan, et Léo qui me demande la gagnante de l'Eurovision. Elle s'appelle Dara, et c'est Bengalenga tout de suite sur Fun Radio avec James Hype et Angèle Justice.
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0: qu'est-ce que c'est bien ça. La gagnante de l'Eurovision, c'était Dara et Bengalenga.
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0: 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Et sur Fun Radio, je vais démarrer plus de 40 minutes de Dance Music non-stop avec les sons de l'été à découvrir. D'ailleurs, j'annonce retour du soleil et de la chaleur, la prévue pour ce week-end. Petite info météo, les amis, ça fait plaisir. On va écouter Son of Legend. San Francisco. Et le classique de Sia tout de suite sur Fun Radio.
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On profite tous ensemble sur Fun Radio et en ce moment on écoute plus de 40 minutes de dance music non-stop avec les classiques là, si à l'instant, et les meilleures nouveautés aussi à découvrir hein, qui sont d'ailleurs à écouter sur la radio digitale qui s'appelle Fun Radio Nouveauté. 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
1: Allez, c'est parti, 15h, bienvenue sur Fun Radio, c'est Karel. 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Restez man avec moi, je vais tout vous expliquer. Et on profite du son de l'été sur Fun Radio avec Lost Frequency.

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Là, c'est le double fun. 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

0: qu'est-ce que c'est bon ça, j'adore ce son. Le gros banger des Offenbach, Four to the Floor sur Fun Radio, première radio dance.
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0: Et toute l'après-midi, les amis, vous êtes tous les bienvenus. Le numéro du WhatsApp 06 43 07 12 89. Je salue tous les connectés. Il y a Chris, il y a Steve, il y a Antoine, il y a Mélanie qui dit moi je fais un gros bisou pour la meilleure collègue du monde. C'est Coralie. Coralie, la meilleure collègue du monde. Salut à toi. Il y a Julie aussi qui fait une dédicace pour Olivier. Et Laurent, une dédicace pour tous ceux qui travaillent en roulant toute la journée et qui écoutent Fun Radio. Salut à tout le monde sur les routes. Afrojack, Sia et David Guetta tout de suite. On écoute Awake Tonight. Et il est déjà sur Fun Radio, le nouveau Calvin Harris.
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